0: De la paix au Moyen-Orient, alors que c'est sous ses yeux que Donald Trump a signé le protocole d'accord avec l'Iran, mercredi soir à Versailles, le chef de l'État croit malgré tout à une stabilisation des cours des hydrocarbures. Le Ghana accueille la première conférence mondiale sur les réparations liées à l'esclavage, après la résolution de l'ONU évoquant le plus grave des crimes contre l'humanité. Parmi les 24 participants à ce sommet inédit, le président sénégalais que nous entendrons dans ce journal. Moscou secouée donc par une spectaculaire attaque de drones ukrainiens, la plus importante depuis au moins 2 ans. Les drones ont provoqué des incendies dans la région, perturbé le trafic dans les aéroports et touché une importante raffinerie de la capitale russe. Selon le gouverneur de la région, au moins 17 personnes, dont 2 enfants, ont été blessées. Le président ukrainien Volodymyr Zelensky parle de l'attaque sur la raffinerie comme une réponse pleinement justifiée aux attaques russes contre nos villes et nos communes. Cette guerre en Ukraine était au programme du Conseil européen débutant à Bruxelles en présence de Volodymyr Zelensky qui espère obtenir le soutien des 27 pour accélérer encore l'adhésion de son pays à l'UE. Envoyé spécial Daniel Valot.
1: Après avoir obtenu l'ouverture de la première phase de négociation cette semaine, Volodymyr Zelensky veut accélérer en ouvrant les 5 autres phases dès cet été. Certains considèrent que cela est trop rapide, d'autres au contraire pensent que ce rythme accéléré est tout à fait envisageable. C'est le cas du président de la Lituanie, Gitanas Nausėda, à son arrivée au Conseil.
2: J'espère qu'ils vont pouvoir ouvrir tous les autres chapitres dès le mois de juillet. Et nous aimerions qu'ils deviennent membres de l'Union européenne aussi vite que possible. On voit que l'Ukraine est en train de prendre le dessus dans cette guerre. Et ce qu'il s'est passé aujourd'hui à Moscou, c'est un véritable tournant. Parce que la population russe réalise qu'il ne s'agit plus seulement de regarder les combats à la télé, mais que la guerre se déroule sur son propre territoire.
1: L'Ukraine qui marque des points face à la Russie et qui marque les esprits ici à Bruxelles. Cela dit, en coulisses, tout n'est pas forcément aussi limpide. Certains États membres s'inquiètent d'une adhésion précipitée de l'Ukraine et l'on parle ainsi à Bruxelles d'une adhésion graduelle, une adhésion partielle, progressive, que le président ukrainien a d'emblée écartée. Lui veut une adhésion pleine et entière et il la souhaite aussi rapide que possible. Daniel Valot, Bruxelles, RFI.
0: Le protocole d'accord États-Unis-Iran signé mercredi soir par Donald Trump, alors qu'il était reçu au château de Versailles par le président Macron, suscite bien des critiques dans le propre camp du président américain, qui a traité d'imbécile ceux qui pensent qu'il n'a pas été assez dur avec l'Iran. Côté iranien, le président Pezeshkian salue un document qu'il qualifie d'historique, actant, selon le négociateur en chef iranien, l'échec des États-Unis. De son côté, le vice-président J.D. Vance a précisé que la période de négociation de 60 jours pour conclure un accord de paix débutait dès jeudi. Il a aussi signalé que les États-Unis avaient levé ce jeudi leur blocus contre les ports iraniens, comme prévu dans le texte. Aucun incident armé n'a en effet été signalé dans la journée. Sur cet accord, le président français Emmanuel Macron, qui était l'invité du journal de France 2, est resté prudent. Il a parlé baisse des prix à la pompe pour le consommateur.
3: Le président Trump, moi, m'a dit hier, l'accord est très clair, ça se rouvrira, il n'y aura pas de tarifs. Et moi, je suis toujours prudent, je trouve que cet accord, il y a beaucoup de points d'interrogation. Et donc, on va être vigilant et on va tout faire pour les lever étape par étape, pour y contribuer. Mais la signature de cet accord, elle a immédiatement baissé les prix. Les prix sont revenus, et donc les prix à la pompe, certains ont commencé à baisser, vont progressivement baisser. Et maintenant, il faut que ça se stabilise. Si on sait le stabiliser, oui, ils vont rebaisser.
0: Le président Emmanuel Macron sur France 2 ce jeudi soir.
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0: Il est 2h05 ici à Paris, vous écoutez bien RFI, direction maintenant le Ghana, où ce jeudi les chefs d'État se sont exprimés après une première journée consacrée à des détails techniques. Parmi les interventions les plus attendues figurait celle du président sénégalais Bassirou Diomaye Faye, qui évoque une démarche de réparation liée à l'esclavage, fondée sur la vérité, la justice, la dignité et la responsabilité partagée.
5: Des milliers d'hommes, de femmes et d'enfants furent arrachés à leur terre, à leur liberté, à leur identité et parfois même à leur nom. Pourtant, les tentatives de déshumanisation n'ont jamais triomphé de leur humanité. Leur aspiration à la dignité est resté intact. C'est pourquoi cette résolution ne doit pas demeurer un symbole. Elle doit ouvrir une nouvelle étape fondée sur la vérité, la mémoire, la justice et la responsabilité partagée. Soyons aussi clairs. La justice réparatrice ne doit pas être perçue comme une démarche tournée contre quiconque. Elle participe au contraire à la construction d'un ordre international plus juste, plus équilibré, plus humain.
0: Des propos recueillis par Christina Okello. La polémique bat son plein après les déclarations du maire insoumis de Saint-Denis en région parisienne, Bali Bakayoko, qui estime que les sifflets contre l'hymne national doivent être un droit légitime. Marie Lecoq a recueilli les réactions des politiques à ces propos.
6: Siffler la Marseillaise quand la France se déshonore par ses actes à l'international, c'est un droit à la réplique populaire. Ce sont bien ces mots de Bali Bagayoko qui choquent une partie de la classe politique, notamment à droite, où on lui reproche d'être anti-républicain. En déplacement ce jeudi, le candidat à l'élection présidentielle de 2027, Édouard Philippe, a réagi.
7: J'observe que le maire de Saint-Denis a fait de la provocation anti-républicaine une forme de spécialité.
6: Car Bali Bagayoko n'en est pas à sa première sortie médiatique. Il avait débuté son mandat en décrochant le portrait du président Macron à la mairie de Saint-Denis. Ensuite, il avait imaginé possible une éventuelle insurrection populaire en cas de victoire du Rassemblement National. Et face à cette nouvelle polémique, même indignation de la part de la porte-parole du gouvernement Maud Bréjon.
8: C'est pas un dérapage, c'est une stratégie politique de conflictualité, de sédition vis-à-vis de nos valeurs républicaines.
6: De son côté, Aurélie Trouvé justifie les propos de son collègue insoumis.
9: Il y a une colère aussi parfois qui s'exprime et c'est une réplique populaire.
6: Chez les socialistes, double malaise, le porte-parole du groupe à l'Assemblée Nationale, Romain Eskenazi.
10: Cette réaction à laquelle je ne m'associe absolument pas, ne nécessite pas forcément de réaction de l'ensemble de la classe politique française.
6: Ce jeudi matin, le maire de Saint-Denis s'est défendu sur X. Expliquer un phénomène n'a jamais signifié l'encourager, répond-il. Il accuse certains responsables politiques d'avoir instrumentalisé ses propos pour créer une polémique.
0: Marie Lecoq pour le service France de RFI. Direction maintenant New York qui célébrait ce jeudi la victoire des Knicks en championnat de basketball, la fameuse NBA. Les Bleus et Oranges n'avaient pas remporté ce titre depuis 1973 et leurs fans leur ont fait un triomphe lors de la grande parade organisée par la mairie de la Grande Pomme. Reportage à Manhattan, Loubna Anaki.
11: Le sud de Manhattan, noyé sous un océan bleu et orange, c'est une première historique. Et pour Jada et Safir Haile, il était hors de question de rater ça.
12: C'est phénoménal, c'est l'histoire qui s'écrit en temps réel. Ma fille fait l'école buissonnière pour l'occasion.
11: Je suis tellement heureuse, je n'arrive pas à y croire. Dans l'espoir d'apercevoir les héros du jour, de nombreux fans étaient là bien avant l'aube. Et peu importe si finalement, ils se retrouvent bien loin du parcours de la parade.
13: Ce qui compte, c'est d'être là pour l'énergie, pour communier tous ensemble. Nous avons la meilleure ville du monde, la meilleure équipe du monde et la meilleure parade du monde.
14: Ça n'a pas toujours été facile d'être un fan des Knicks. Alors les voir au top, c'est fou, c'est surréaliste.
11: Il faut dire que ce trophée NBA, les fans l'attendent depuis plus d'un demi-siècle. Les Knicks ont été reçus par le maire de New York, lui-même grand fan. Un maillot bleu-orange sous son costume, Zoran Mamdani leur a remis les clés de la ville et prononcé un discours mettant en avant l'esprit combatif des New-Yorkais qui n'ont jamais cessé de croire en leurs rêves.
15: New York, say it with me. Nixon! Nixon!
11: Une journée de fête qui restera sans aucun doute dans les mémoires. Loubna Anaki, New York, RFI.
0: Et bravo aux Knicks, donc, que l'on ne prononce pas Knicks. C'est la fin de ce journal. Merci à vous de l'avoir suivi. Tout de suite, vous retrouvez Afro Club de Luxe. Il est 2h10 à Paris.
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1: Bonjour, chers auditeurs et auditrices de Fréquence Luz. Pour cette actualité de ce 18 juin, je vous propose de commencer par l'effarouchement de l'ours dans les Pyrénées. Un projet d'arrêté souhaite élargir le procédé. Actuellement, 108 ours peupleraient les Pyrénées, selon le décompte de 2025, une population qui représente un risque de dommages sur les troupeaux. En conséquence, un projet d'arrêté du ministère de la Transition écologique propose donc d'élargir les tirs d'effarouchement des ours des Pyrénées, une mesure qui est déjà autorisée depuis 2019, à des nouveaux intervenants. Des éleveurs, des bergers, des groupements pastoraux ou gestionnaires d'estives. Cet élargissement est notamment demandé par le groupement pastoral d'Arro pour mener des interventions plus rapides, alors que l'Office français de biodiversité a vu ses effectifs pour ses missions augmenter de 6 personnes initialement à une équipe aujourd'hui constituée de 14 personnes. Afin de répondre aux sollicitations des éleveurs, donc. Pour l'association One Voice, ce projet d'arrêté aura pour conséquence une intensification des tirs sur une population toujours limitée et fragile, alors que leur efficacité n'aurait jamais été démontrée scientifiquement. Par ailleurs, le ministère de la Transition écologique indique que si le nombre d'urcidés augmente en moyenne de 11% par an depuis 2006, les dommages sur l'ensemble du massif sont en diminution. Donc une consultation publique a lieu actuellement jusqu'au 29 juin prochain que vous pouvez retrouver sur le site vie-public.fr où chacun peut déposer ses observations qui seront rendues publiques au fur et à mesure de la consultation. Samedi, c'est la journée porte ouverte à la CAF de Bagnères pour la première fois. La CAF, c'est bien sûr l'entreprise industrielle qui réalise des trains, des wagons, sur le site de Bagnères de Bigorre. Ces portes seront ouvertes au public de 10h à 16h. Une possibilité pour les visiteurs de découvrir l'histoire du site grâce à une exposition photo et un film retraçant l'évolution de ce site industriel. On pourra découvrir également les lignes de fabrication actuelles. Et puis ce sera l'occasion de découvrir les métiers qui font cette usine. Le tout dans une ambiance conviviale où jeux pour les enfants et food trucks seront installés dans l'espace détente. Le groupe CAF, ce sont actuellement 16 000 employés dans le monde, des sites répartis un peu partout sur la planète, dont deux en France, à Bagnères et à Reichshofen, dans lesquels 1000 personnes sont employées. Et puis on termine avec un autre rendez-vous qui aura lieu ce samedi à l'occasion de la Journée mondiale des réfugiés de l'ONU. Vous pourrez retrouver le réseau Éducation sans frontières ce samedi 20 juin à 14h sous la statue de Danton afin de commenter cet événement et ses échos sur le territoire des Hautes-Pyrénées. Ce sera peut-être aussi pour vous l'occasion d'écouter notre magazine Vue d'ici consacré à cette journée mondiale des réfugiés. Ce sera demain à 12h30, une émission enregistrée au Palais des Congrès de Lourdes en partenariat avec le CADA que vous pourrez retrouver aussi en podcast sur notre nouveau site www.fréquenceluz.fr. Bonne journée à tous et à toutes et protégez-vous comme je dis tous les jours de la chaleur qui va aller en augmentant cette fin de semaine.
2: Bonne nuit.
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2: Bonne nuit.
3: Marie, le cirque Jaffarsen qui sera bientôt en résidence à la maison du Parc National et de la Vallée. Pourquoi est-ce que vous avez choisi d'accueillir cette compagnie?
4: Alors, c'est une compagnie que l'on soutient depuis des années à la Maison du Parc National et de la Vallée, aussi parce que Rachel Cazenave est native du Pays Toy et parce que c'est un travail qu'on apprécie beaucoup et que l'on a eu envie de soutenir. Depuis l'année 2025, la Maison du Parc National et de la Vallée accompagne les compagnies en coproduction, c'est-à-dire que nous accompagnons avec une petite entreprise enveloppe financière les projets de création. La Maison de la Vallée accueille depuis nombreuses années des projets en résidence de création, mais la coproduction, c'est considéré comme de la coproduction, bien sûr, l'accueil en résidence, mais maintenant, on a ajouté cette petite enveloppe de coproduction. Donc l'année dernière, on a accompagné deux projets, et cette année, on accompagne deux projets aussi, dont le cirque Jaffarsen.
3: Et pourquoi ce projet-là en particulier vous a intéressé?
4: Alors, ce projet nous a intéressé d'abord parce qu'on avait déjà accueilli le collectif Jaffarson sur sa précédente création, qui était la pièce Mont. C'est une pièce avec beaucoup d'interprètes qui nécessite un gros plateau et que nous n'avons pas pu accueillir en diffusion à la Maison de la Vallée puisque ça ne rentrait pas techniquement. Mais nous avons accueilli une variante de ce projet qui s'appelle Racinthe, que nous avons accueilli à Luce. Et le nouveau projet nous semblait très intéressant, déjà parce qu'on aime le travail de la compagnie et aussi parce qu'il traite des relations de fratrie entre dans les familles, et notamment des frères et sœurs. Et je trouvais que c'était un sujet très intéressant sur lequel on pouvait toucher, enfin, avec lequel on pouvait toucher les écoles notamment et le collège du Pays Toy.
3: Oui, parce que il y a des ateliers aussi qui vont se faire auprès des écoles pour ramasser un petit peu de la matière là pour ce spectacle.
4: Tout à fait. Rachel, dans le cadre de son processus de création, a imaginé des ateliers de médiation avec des enfants qu'elle est en train de faire actuellement avec deux classes de l'école de Luce-Saint-Sauveur.
3: La question qu'elles vous ont posée tout à l'heure, Clara et Rachel.
2: Est-ce que vous, avec vos frères et sœurs, est-ce qu'il y a votre sœur ou votre frère qui vous aide des fois?
3: Et qu'est-ce que vous avez répondu?
5: Que elle était trop petite, elle était bébé, du coup elle pouvait pas.
3: Et donc du coup c'est peut-être un peu toi qui l'aides, c'est ça?
5: Non.
3: Pas trop, c'est plus tes parents qui s'en occupent pour le moment.
5: Oui.
3: D'accord. Ok. Toi, qu'est-ce que t'as dit?
5: Moi, j'ai dit que mon frère, parfois, il me donnait des choses et je faisais la construction.
3: Il y en a beaucoup aussi que leurs frères et sœurs, ils s'aidaient avec le rangement de la chambre, non?
7: Oui. Et aussi, ma petite sœur, j'apprends à râler pour ne pas ranger la chambre.
3: Est-ce qu'on vous a expliqué pourquoi est-ce qu'on vous posait toutes ces questions-là?
7: Être enregistré dans la radio et après pour, je sais pas.
3: Et Rachel et Clara, elles, c'est pourquoi qu'elles font ça, qu'elles vous posent ces questions-là?
8: Faire un spectacle.
7: Ah oui, pour un spectacle.
3: Et il va parler de quoi, leur spectacle? Vous savez?
8: De les frères et sœurs.
7: Ah oui, des frères et sœurs.
3: Donc tout ça, ça va leur donner des idées, c'est ça?
7: Oui.
3: Hein, Rachel? C'est pour un peu vous inspirer.
20: Le projet ici? Il y a plusieurs choses. Nous, en ce moment, on est en train de créer un spectacle sur la thématique des relations entre les frères et les sœurs. Donc, on vient aussi partager nos questionnements et cette thématique avec elles et eux. Et il y a en double projet, il y a le fait qu'avec vous, on va faire une vidéo. Vous vous rappelez de ça?
7: Oui.
20: On va faire une vidéo un peu plus tard dans l'année. Du coup, on a choisi de ne pas faire un format spectacle avec vous, mais de faire un format vidéo que du coup, vous pourrez conserver, garder. L'école, elle pourra la montrer à la fête de l'école, ainsi de suite. Et du coup, là, on prépare toutes les petites chorégraphies, toutes les petites choses qu'il y aura dans cette vidéo. Voilà.
22: Vous allez vous remettre dans l'espace et vous allez rapidement vous souvenir de ce que vous avez fait. On va le faire une fois tous ensemble pour s'en rappeler. Ça, c'est juste travailler la mémoire, ok? On peut faire ça?
3: Alors, qu'est-ce que c'est votre mouvement? Vous avez trouvé?
7: Oui.
3: Ouais, c'est quoi?
7: Moi, c'est quand je colorie un coloriage avec ma cousine.
3: Ok. Et donc, c'est quoi le mouvement que tu fais? Ok, comme ça, avec ta main. D'accord. Et toi?
7: Moi, mon mouvement, c'est quand Yéyé me fait tourner.
22: Ok.
7: Comme ça, là.
8: Moi, c'est ça.
3: Et c'est quoi le lien avec ton frère ou ta sœur? Et toi, c'est quoi ton mouvement?
8: Moi, c'est...
3: Chacun son tour.
7: Moi, c'est avec Lucas, on fait des mouvements du poisson que j'ai eu. Et voilà, c'est tout. Je fais semblant de porter ma sœur.
3: Et toi, ton mouvement?
7: Quand ma petite sœur, elle fait ça.
25: Ça représente quoi quand elle fait ça? C'est quand elle marche?
7: Mais non, c'est quand elle arrête pas de faire ça quand elle est réveillée.
3: Qu'est-ce que c'est, toi, ton mouvement?
7: Et quand j'amasse ma petite soeur, quand je l'aide à se relever.
22: On écoute.
20: L'intérêt d'être en résidence, c'est qu'on peut créer un spectacle.
6: c'est obligé en fait d'aller quelque part pour se mettre au travail, puisque c'est pas quelque chose qu'on peut faire à notre table. Il y a un moment donné où il faut que ça devienne concret.
3: Et là, du coup, vous êtes trois ce matin, mais vous êtes combien en tout à participer à ce projet?
6: Alors, je vais pas te dire un nombre, mais je vais te dire qui a bossé dessus. À chaque fois, je dis les postes majoritaires, mais comme tu l'auras compris, tout le monde à un moment donné a eu une visseuse dans les mains ou bien une aiguille pour faire un truc sur un costume. Du coup, il y a Zoé là qui fait les costumes, Lucille qui est artiste au plateau, il y a Elsa aussi qui est artiste au plateau. Moi, je porte le projet de façon globale, mais je suis aussi sur scène, on est toutes les trois, c'est un trio. Ensuite, il y a Victor qui s'est beaucoup occupé de la partie construction métal et de l'agré, et puis qui quand même nous fait un peu de regard extérieur aussi de temps à autre, parce que Victor, il est sur tous les projets de la compagnie, donc il a une bonne idée de, en tout cas de, globalement, c'est quoi l'esthétique, c'est quoi qu'on cherche, voilà. Il y a Mélina qui est venue en regard extérieur chorégraphique et écriture, et voilà, qui pareil a beaucoup travaillé sur d'autres projets de la compagnie, donc là elle est revenue. Il y a Juliette qui s'est occupée de la construction avec la partie plutôt bois. Il y a Olivier Cazenave, mon père, qui s'occupe de toute la partie sculpture de l'armoire. Il y a Christine Cazenave, ma mère, qui nous fait un service de catering, repas, dès qu'on n'a pas le temps sur ces grosses journées de cuisiner le soir ou le midi, voilà. Il y a Billy, qui nous a aidé à toute la conception de l'armoire et à certains mécanismes, et c'était vraiment des temps à la table plus au début. Il y a Alice, qui a été stagiaire de Zoé, qui a cousu des toiles et des trucs hyper, chronophages. Qui c'est que j'oublie?
9: Fa, qui va peut-être faire des illustrations.
6: Ouais. Il y a Fanny, qui était au plateau au début sur le projet, qui, par revirement de vie, va peut-être plutôt faire l'illustration. Parce que du coup, dans le fond de l'armoire, il y a une sorte de grande peinture d'un pseudo-arbre généalogique. Donc, sans doute celle qui va se charger de ça. Et il y a Jules, qui nous file un coup de main dès que possible, sur plutôt un plan technique. Et je crois que là, c'est tout. Ouais, ça, c'est l'équipe, en gros.
22: Et donc, du coup, là, on est rendu à se poser la question de comment est-ce que Lucille monte jusqu'au toit de l'armoire par le fond.
9: Toi, t'aimais bien l'idée qu'elle se plante ses petits clous toute seule.
6: Mais moi, j'aime trop l'idée d'un personnage qui sort une sorte de sac en jute, quoi. Et dedans, il y a des trucs en vrac, comme c'est un sac qui allait aller à la déchette, quoi, avec des bouts de bois, des bouts de trucs qu'on s'en fiche. Et elle a un marteau et des clous, et elle plante sur l'arbre généalogique, parce qu'il y a ça, il y a cette image quand même que dans le fond, il y a l'arbre généalogique. Ouais. Et elle, en fait, elle se crée son parcours.
3: Oui, c'est ça. Raconte-moi un petit peu ton expérience de résidence à la Maison de la Vallée. Est-ce que c'est la première fois déjà que tu venais faire une résidence ici?
9: Non, c'est pas du tout la première fois que je viens faire une résidence ici, parce que j'étais déjà venue pour toutes les résidences qu'on a fait pour Mont, ici. Donc non, c'est pas du tout la première fois que je viens. C'était un peu spécial parce que du coup, on a répété haut, tu vois, c'est ça, c'est haut. Et c'était très chouette. Voilà. On a bien avancé.
3: Qu'est-ce que ça permet peut-être d'avoir un lieu de répétition, de création aussi souvent?
9: Et ben, ça nous permet déjà de se retrouver toutes et tous au même endroit pour bosser sur le même truc. Et ça, déjà, c'est pas du luxe parce que sinon, on est un peu étalé dans toute la France. Et puis, je sais pas, ça nous permet de faire avancer la création de manière simultanée. Après, moi, je suis pas la meilleure personne à qui poser la question, je crois, parce que, enfin, si, en même temps, si. Mais moi, du coup, vu que je suis au costume, par exemple, ça me permet de venir faire des essayages. Ça permet aussi de voir un peu plus ce qui est en train de se créer, de donner son avis, de partager des idées. Qu'est-ce que ça permet d'autre?
6: Dans ton cas, ça permet de faire un peu des sortes d'allers-retours entre l'atelier où tu vas créer des sortes de brouillons,
9: ouais,
6: de ce qu'on va réaliser plus tard dans des tissus plus onéreux ou en tout cas les définitifs. En fait, ça permet un peu de mettre en commun avant que chacun et chacune reparte un peu sur leur poste un peu plus précis pendant quelques temps. Et aussi avec une idée plus globale de ce qu'on cherche. Donc parfois, ça fait que ça permet que quand on est dans nos petits postes plus individuels, et on peut prendre des décisions tout seul ou toute seule parce qu'on a compris mieux le grand objet qu'on était en train de construire.
3: Lucille, si tu veux aussi nous dire quelques mots sur ton expérience de résidence à la Maison de la Vallée.
0: Enfin, je fais partie des personnes qui ont dormi ici. Donc ça aussi, c'est hyper agréable d'avoir un lieu où on peut se poser et le lieu de travail qui sont quand même assez proches. Enfin, c'est assez précieux et juste, enfin, ça permet de garder beaucoup d'énergie pour le travail plutôt que pour faire des heures de route pour rentrer chez soi. Et après, c'est un cadre quand même très idéal, le soleil et les montagnes, et tout le staff de la Maison de la Vallée qui est à côté aussi, et qui connaît Rachel depuis un moment, donc ça aussi c'est hyper agréable et hyper soutenant d'avoir des gens qui sont investis dans un projet, et même si c'est pas leur projet à eux, c'est important.
3: Comment tu t'organises pour répéter en dehors des temps de résidence ?
0: À l'extérieur des créations, je suis plutôt en entretien de corps et de continuer à m'entraîner moi et soit continuer de progresser sur différentes matières physiques.
6: Mais par exemple, dans d'autres cas de figure, dans d'autres types de spectacles, quand il y a du texte ou de la musique, les gens ont souvent un peu plus facilité à répéter parce qu'en fait, ils peuvent le faire tout seuls. Là, par exemple, nous, il y a des chorégraphies dans l'armoire. Chaque geste dépend du fait qu'il y ait quelqu'un qui retienne notre poids ou qui soit en train d'avoir une action sur nous. On le répète quand on se voit.
3: Est-ce que, par exemple, pour ce spectacle de l'armoire, est-ce que vous essayez d'enchaîner plusieurs résidences ?
6: Oui. Pour l'armoire, au début, on était un peu plus au compte-gouttes. On faisait des 3, 4, 5 jours maximum d'affilée. Donc là, ça fait depuis mi-janvier que ça s'est vraiment accéléré. Et là, on a été en résidence quasiment, je compte, 1, 2, 3, 4, 5, 6, 6 semaines sur l'hiver. Il y avait 2 semaines de construction. Il y avait Zoé a été 2 semaines toute seule sur les costumes dans son atelier. Ensuite, on s'est réunis pour répéter. Ensuite, là, sur les 2 dernières semaines, on s'est réunis avec tout le monde pour répéter aussi, les personnes qui sont regard extérieur et tout ça. Et là, on va refaire un moment où on va être un peu plus en petit groupe ou en petit atelier. Et on se retrouvera tous et toutes ensemble avant les premières pour un peu la dernière ligne droite. Et les premières seront en juin.
3: Les résidences, ça se passe un peu partout en France ou en général, c'est dans des lieux que vous avez déjà approchés pour jouer. Bon, ici, à la Maison de la Vallée, ils ont à la fois un espace de résidence et une salle de spectacle. Est-ce que c'est comme ça partout ?
6: C'est pas tout à fait comme ça partout. Nous, nos résidences pour ce projet, elles sont Haute-Garonne, Haute-Pyrénées. Après, nos ateliers sont à Marseille, donc on va aussi là-bas, mais c'est moins ce qu'on appelle des résidences. Ah non, on a été à Montpellier pour la construction. Et après, vis-à-vis des accueils, la Maison de la Vallée, oui, elle a un accueil quand même assez solide, on va dire, parce qu'il y a l'appartement où on peut loger. Donc c'est déjà une grosse décharge, ça, de finances et d'organisation. Et puis la Maison de la Vallée, oui, elle a aussi la salle de répétition. Nous, cette fois-ci, on n'était pas en résidence dedans, parce qu'on a répété au Turon et ça nous a permis d'avoir accès à un endroit où on a pu répéter pendant longtemps, de laisser la scénographie construite. Donc c'est beaucoup de temps et d'énergie gagné, ça. Mais ça a déjà arrivé plein de fois qu'on soit en résidence dans la salle de spectacle et c'est vraiment un des plateaux qui sont vraiment trop chouettes dans les Hautes-Pyrénées parce que c'est bien équipé, qu'il y a un accueil technique. Nous, là, sur ce projet-là, on a même été coproduite par la Maison de la Vallée, donc ça veut dire qu'on a un petit apport financier qui permet de payer tout ce qu'il y a à payer vis-à-vis du projet. Mais bon, après, tous les accueils ne sont pas comme ça. Par exemple, des fois, c'est qu'une salle. Des fois, c'est une salle plus un appart. Des fois, c'est une salle et des sous, mais pas d'appart. Des fois, c'est... Voilà.
3: Il y a la création du spectacle, mais il y a aussi ce que vous étiez en train de discuter un petit peu, finalement, tout l'aspect scénographique et technique aussi.
6: Comme Lucille disait, quoi, il y a vraiment des parts de logistique dans les résidences qu'on n'imagine pas pour faire intervenir les bons corps de métier au bon moment pour que la création avance. En fait, ce qu'on voit à la fin, qui est l'écriture, elle peut vraiment être bloquée parce qu'on n'a pas la bonne vis. Enfin, ça peut vraiment être des trucs comme ça. Sur ces 2 dernières semaines, on a quasiment tous les jours fait peut-être 7 heures de répétition et 2, 3, 4 parfois heures de bricolage, scénographie, temps technique le soir avec les mêmes équipes. Plus sur le partenariat avec la Maison de la Vallée, du coup c'est un projet où ils nous ont suivis sur plein d'aspects, puisque du coup ils programment 2 fois le spectacle, ils nous accueillent, ils coproduisent, et on a fait un projet de médiation aussi, qui est un projet parallèle un peu, mais sur la même thématique avec les élèves de l'école primaire de Luce, les CP et les CE1. Voilà, donc c'est un projet quand même où on a quasiment déployé avec eux tout ce qui était on voit pas tout ce qui est possible, mais on a vraiment, c'était vraiment un vrai engagement aussi de leur part sur ce projet. Et du coup, ben, nous, la compagnie, elle est basée à Viscose. C'était vraiment, c'est trop bien de voir que ce partenariat, il tient dans le temps, que, ben, qu'ils nous font confiance et tout ça. Puis on leur a fait une petite présentation vendredi dernier. Marie, Cathy, Léopold étaient là. J'avais l'air emballée, donc ça fait plaisir aussi de pouvoir montrer à des gens qui sont des gens avec qui on travaille, mais qui sont quand même, c'est vraiment des gens de confiance. Et du coup, on ose faire des essais devant eux et tout ça, voilà. Donc merci à la Maison de la Vallée, en fait.
4: Et nous accueillerons le spectacle alors en scolaire le 23 juin. Donc là, ça sera une séance fermée puisqu'elle sera à destination seulement des écoles primaires et du collège de Luce. Ensuite, le spectacle, donc, qui se nomme L'Armoire, sera joué le 8 juillet à Luce, dans le cadre des mercredis artistiques et d'un partenariat avec le festival Jazz à Luce.
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13: Bonjour à tous, bonjour à toutes et bon vendredi à vous qui êtes à l'écoute de Fréquence Suisse. Et oui, ça y est, une nouvelle semaine est passée. Et en ce 19 juin, eh bien, d'un point de vue prévision météo France au sein, en tout cas, on nous annonce que ça va être encore chaud et potentiellement instable cet après-midi. Malgré quelques nuages d'altitude, eh bien, le ciel est toujours bien lumineux ce matin et cet après-midi, l'évolution diurne se met en place avec des averses parfois orageuses qui vont se produire. L'isotherme 0 degré reste toujours très élevé avec des valeurs de l'ordre de 4200 mètres d'altitude. Et il va même remonter jusqu'à 4400 mètres d'altitude pendant la nuit prochaine. Et les températures là-dessus sont stables. On ira jusqu'à 33 degrés aujourd'hui en vallée, jusqu'à 23 degrés vers 1500 mètres, 23, 24 degrés même vers 1500 mètres, et jusqu'à 17 degrés vers 2500 mètres d'altitude. Avec un vent qui est toujours globalement faible de secteur sud, sud-ouest, et qui reste dominé par les brises de pente, et qui pourrait être modéré sous l'instabilité. Voici donc pour les prévisions de ce jour, et là-dessus, je vous souhaite à tous et à toutes une très très belle journée.
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4: 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Au programme, faire pétiller ensemble les légumes et les plantes à travers des recettes simples et originales qui vont régaler vos papilles durant tout l'été. Sur inscription au 09 61 62 63 36 ou à info@tierslieudazin.org. Prix libre et adhésion à l'association. Un atelier lacto-fermentation, c'est ce vendredi à 18h au tiers-lieu d'Azin, à Aucun.
6: 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Rejoignez-les au centre d'accueil du Lac d'Estaing pour un moment suspendu. 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L'apéro piano au Lac d'Estaing, c'est à 18h au centre d'accueil du Lac d'Estaing, ce vendredi.

0: 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Le parking de la salle est limité. Les billets sont à réserver en ligne sur Hello Asso. Venez nombreux découvrir le monde de ta danse, créé l'an dernier et qui compte déjà 170 danseurs. Alors on vous propose le spectacle de danse de l'Asso d'Argelès Ta Danse ce samedi à 20h30 à la salle Padre Pio à Lourdes.
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0: Ce samedi, rendez-vous à 14h30 à l'entrée du village de Cers pour le secret de village Cers dans l'intimité du Pays Toy. Véritable nid d'aigle dans la vallée de Barège, ce village garde son cachet pastoral. Le panorama, les ruelles, le bâti sont de beaux témoignages de l'évolution de l'économie valéenne. Le village secret Cers dans l'intimité du Pays Toy, rendez-vous à 14h30 à l'entrée du village de Cers ce samedi. 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
0: Dimanche, à 18h au Parc de loisirs Le Chili à Lucin-Sauveur, nous vous offrons la Nocturne du Chili pour la fête de la musique. Une soirée musicale haute en couleur avec DJ, chanteurs et musiciens pour célébrer l'été. À l'occasion de la fête de la musique, le Parc de loisirs Le Chili vous ouvre les portes pour une soirée festive et conviviale. DJ, chanteurs latinos, saxophonistes et autres artistes se succéderont pour offrir un voyage musical aux influences variées. C'est le dimanche à 18h au Parc des loisirs Le Chili à Lucin-Sauveur et c'est les Nocturnes du Chili. 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Alors il faudrait être à 8h30 devant la mairie de Pierrefitte Nestalas, une Rando Cyclo Musicale pour l'ascension du col légendaire du Tourmalet. Ravitaillement musical à Estiez-Serre et la montée finale Barège-Col du Tourmalet. À 8h30 devant la mairie de Pierrefitte Nestalas, la Cyclo Rando Musicale ce dimanche.
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1: Les offres d'emploi. Offre de la semaine à pourvoir sur le secteur de Lourdes. On commence par un employé de restaurant polyvalent qui est recherché pour 4 mois à 28 heures par semaine. On demande la prise de commande, l'encaissement et l'aide préparation et on dit que c'est pour Monsieur Vagabond. Toujours à Lourdes, un CDD de 5 mois à 35 heures par semaine pour un poste de magasinier. Toujours à Lourdes, un assistant dentaire qualifié et recherché en CDI pour 35 heures par semaine avec 2 ans d'expérience exigée. Toujours à Lourdes, c'est un technicien de maintenance polyvalent qui est recherché en CDD de 6 mois, 35 heures par semaine, pour Sartorium Stelium Aseptix. Un employé ou une employée de ménage est recherché en CDD de 6 mois, 15 heures par semaine, du lundi au vendredi, de 18h à 21h. Toujours à Lourdes, c'est une proposition de contrat d'alternance pour un employé polyvalent, un CDD de 12 mois, à 39 heures par semaine. Dans un autre domaine, on recherche un préparateur en pharmacie, un CDI à 35 heures par semaine, et toujours à Lourdes. Et on termine les offres de cette semaine pour le secteur de Lourdes, avec une offre pour la commune de Jarrette où c'est un accompagnant éducatif petit enfant qui est recherché en CDD de 4 mois à 19 heures par semaine. C'est pour la crèche, contrat 80 heures par mois. Vous retrouvez toutes ces offres et bien plus encore en vous rapprochant de votre agence FT de Lourdes.

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4: Françoise Dorn a écrit « La terre est le plus bel endroit du ciel », un roman de Jouvence Édition. Virgile est mort, il y a de cela bien longtemps. Depuis, il est une entité d'amour chargée de protéger et de guider Clara, qui a un cancer du sein. Dans un espace intemporel entre conscient et inconscient, ils discutent parfois tous les deux. Extrait. Qui êtes-vous, Virgile ? Parlez-moi de vous, de votre vie. Je vais te parler de celle où je m'appelais Virgile Montaigu. J'ai vu le jour en 1860, dans un petit village du Béarn, au pied des Pyrénées. Devenu médecin, j'ai épousé Sophie, une amie d'enfance. Nous avons partagé un amour doux et paisible. Nous avons eu deux enfants, Marie et Louis. Mes journées étaient longues et harassantes. Je parcourais de mauvais chemins, souvent détrempés avec mon cheval, allant de ferme en ferme pour soigner de pauvres paysans. Ils n'avaient souvent pour me payer qu'une douzaine d'œufs et un panier de légumes de leur potager. À la fin de l'hiver 1895, ma femme et ma fille sont tombées malades, touchées toutes deux par la tuberculose. Il n'existait pas d'antibiotiques à cette époque-là, et elles sont mortes quelques mois plus tard. Marie, à la fin de l'été 1896, et Sophie, peu avant Noël. Au printemps 1897, pour sortir de notre chagrin, j'amenais Louis faire la connaissance de la famille parisienne de sa mère et découvrir la capitale, cette grande ville de pierre qui le faisait rêver. Nous y sommes restés quelques semaines. Au cours d'une soirée, j'ai rencontré Hélène, une cousine éloignée de Sophie, dont je suis tombée éperdument amoureux. Le 4 mai 1897, elle nous proposa de l'accompagner à une manifestation qui faisait courir le tout Paris. Une vente de charité organisée par la haute société, présidée par la duchesse d'Alençon, la sœur de l'impératrice Sissi.

image se pose alors sur un nuage, celle d'une foule parisienne qui afflue rue Jean Goujon vers un grand hangar en bois. Au premier plan, un homme élégant avec à son bras une ravissante jeune femme à qui un petit garçon donne la main. La photo s'anime et le trio entre dans le bazar de la charité. Il s'y déroule durant 3 jours une vente à prix modéré de bijoux, bibelots, lingerie et colifichets au profit des plus démunis. Le bazar est un bel et grand édifice, construit en sapin fraîchement verni, couronné d'une toiture de verre dissimulée sous un long vélum jaune. À l'intérieur, la décoration est des plus pittoresques. Un décor de théâtre en carton-plâtre de plus de 80 mètres de long reconstitue une rue médiévale du Vieux-Paris. Une voie bordée d'auberges, d'échoppes aux enseignes originales, de boutiques tenues par des dames patronesses, joyeusement décorées de tentures, de draperies, de lierres et de feuillages. La foule se presse vers un appentis où a lieu un spectacle de cinématographe. Pour 50 centimes, on peut assister à la projection d'images animées par les frères Lumière. Louis a très envie de voir l'arroseur arrosé qui a tant fait rire Hélène lors d'une projection privée. « Oh, il fait trop chaud, j'étouffe !» murmure la jeune femme. « Sortons dans la cour prendre un peu l'air. Pouvez-vous aller nous chercher une citronnade, Virgile ?» La femme et l'enfant s'installent le long du mur, à l'ombre de l'hôtel du palais. L'ample robe de popeline bleue, brodée de fins dessins blancs, semble soupirer d'aise au contact de la pierre fraîche, tandis que sa main gantée réajuste un chapeau de paille bouton d'or posé sur une chevelure tressée en couronne. Virgile remonte la vaste allée bordée de boutiques, s'amuse des noms évocateurs peints sur les enseignes. À la truie qui file, au chat beauté, en se dirigeant vers l'entrée où se trouve le buffet. J'ai envie d'arrêter le film, de faire taire la voix de Virgile. Je me mets à hurler « Non, revenez car je sais ce qui va se passer !» Mais l'évocation continue. On survole maintenant le bazar. Puis l'image zoome sur l'appentis où se déroule la projection. La lanterne du cinématographe a épuisé sa réserve d'éther et il faut la remplir à nouveau. Bellac, le projectionniste, n'y voit pas très clair dans l'obscurité de la cabine. Il demande à son jeune assistant de lui donner de la lumière. Celui-ci ouvre le vasistas, puis craque une allumette. Mais l'appareil est mal isolé et les vapeurs d'éther s'enflamment, comme une vraie traînée de poudre. Dans un rugissement affolant, le feu embrase la pellicule, puis le décor court le long des boiseries, se propage au vélum goudronné qui recouvre le plafond. Des débris incandescents tombent sur les invités, mettant le feu aux chevelures, aux chapeaux, aux vêtements. Des hurlements de douleur, des cris de panique se mêlent au grondement de l'incendie. La foule se rue sur des portes condamnées qu'elle espère forcer. Des personnes tombent, sont piétinées, d'autres s'enflamment comme des torches et retombent dans un amas grandissant de cadavres calcinés. Virgile tente de rebrousser chemin, tandis que d'autres hommes s'enfuient, foulant aux pieds les malheureuses femmes écrasées, se frayant un passage à coups de poing, de talons, de canne. Il recouvre son visage d'un tissu mouillé, s'arc-boute dans la fumée de plus en plus épaisse, traverse le fracas des corps entrechoqués, des cris d'épouvante. Tout autour de lui n'est que craquement, crépitement, sifflement. Ses joues cuisent, ses cheveux grésillent, ses yeux et ses poumons deviennent brûlants. Il arrive, comme par miracle, jusqu'au petit terrain vague clos de murs où l'attendent Hélène et son fils. Les cuisiniers de l'hôtel du palais ont réussi à desceller 3 barreaux de la fenêtre, à passer une chaise par l'ouverture, et ils aident les prisonniers des flammes à s'extirper de la fournaise. Virgile et Hélène font passer des femmes, des enfants, Louis, de l'autre côté, à l'abri. « Mon Dieu, Éther !» s'écria alors Hélène. Elle se met à courir avec Virgile pour sauver une petite fille d'environ 5 ans, figée de terreur au milieu de la cour. C'est à ce moment-là que l'immense cadre de feu du bazar s'effondre sur eux. Je suffoque, cherchant à faire taire ces hurlements de damnés, chasser l'odeur pestilentielle des corps suppliciés, arrêter ces images d'horreur,
Mais comment est-ce que je savais ce qui allait se passer, Virgile? J'ignorais tout jusqu'à présent de ce terrible événement qui a fait tant de morts et de blessés graves. Mes mots s'envolent vers l'écran des nuages redevenu paisible. Je suis à nouveau seule sur mon banc de pierre, seule et bouleversée par ce qui commence à émerger des profondeurs de mon inconscient.

C'était « La Terre est le plus bel endroit du ciel » de Françoise Dorn. Lu par Corinne Timmer, mise en monde Gilles Lagoutte pour l'émission « Veux-tu que je te lise ?» Vous avez pu écouter Maurice Jarre avec la bande originale du film « Paris brûle-t-il » tourné en 1966 avec, entre autres, Jean-Paul Belmondo, Leslie Caron et Jean-Pierre Cassel. Les Doors et leur sulfureux « Light My Fire ». Il est temps pour nous de passer la route. À la semaine.

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3: 6h à Paris, 5h à Niamey. L'heure d'un nouveau point sur l'information avec Fabrice Legrier. Bonjour Fabrice.
4: Bonjour Paul, bonjour à tous.
3: Et à la une, ce dernier bilan et ses réactions après l'attaque perpétrée ce jeudi à l'aéroport de Niamey.
4: Au moins 13 personnes sont décédées d'après les autorités, parmi elles 11 soldats et 2 civils. Attaque revendiquée par le JNIM, proche de Al-Qaïda. Le gouvernement assure que la situation est sous contrôle. Niamey, qui a reçu le soutien de ses partenaires comme le Bénin et l'Algérie, on y revient dans un instant. Le vice-président américain Jed Evans reporte sa venue en Suisse prévue ce vendredi. Là où devaient débuter officiellement les 60 jours de négociations sur le nucléaire iranien. La situation est donc floue ce matin, même si le protocole d'accord a été signé. Si l'Iran s'engage à ne pas se procurer ni développer d'armes nucléaires, beaucoup de questions se posent encore. Les détails dans ce journal. Et au Liban, Israël poursuit ses offensives contre le Hezbollah dans le sud du pays. 3 morts ce jeudi. Reportage à venir aux côtés des secouristes dans la ville de Nabatieh, vers laquelle des centaines de personnes déplacées de force ont pris la route du retour. Au Niger, au moins 13 personnes tuées. Dernier bilan donc des autorités après l'attaque terroriste perpétrée ce jeudi à l'aube à l'aéroport de Niamey. 22 assaillants ont par ailleurs été neutralisés. Cette fois, c'est le JNIM, proche de Al-Qaïda, qui revendique l'attentat. La situation est maîtrisée selon Niamey, qui a reçu le soutien de ses partenaires, dont le Bénin et l'Algérie, Sidi Yansane.
5: La profonde indignation de l'Algérie, la pleine solidarité du Bénin, de la Commission de l'Union africaine à la délégation de l'Union européenne au Niger, tous condamnent fermement cette nouvelle attaque de l'aéroport d'Uri Amani de Niamey. 6 mois après celle perpétrée par l'État islamique, c'est son rival du JNIM qui a revendiqué ce nouvel attentat, qualifié d'attaque suicide par le groupe djihadiste. Selon le ministère de la Défense, les assaillants ont tenté une incursion dans l'aérogare munie de ceintures explosives, avant d'être repoussé par les forces de sécurité après 2 heures de combat d'après les témoins, faisant 22 morts côté djihadiste et un bilan provisoire de 13 morts, dont 2 civils côté forces armées nigériennes. Le gouvernement assure que la situation est sous contrôle. L'aéroport a repris normalement ses activités. Le régime de Niamey a une nouvelle fois accusé la France d'avoir soutenu cette attaque. Des mercenaires armés à la solde d'Emmanuel Macron, a insisté le ministère de la Défense.
4: Sidi Yansane. L'épidémie d'Ebola progresse dans l'est de la RDC. Le nombre de cas est en hausse. On compte désormais 896 cas confirmés, dont 232 décès dans le pays. La situation en Ouganda, elle, n'a pas changé. L'Ituri reste l'épicentre de cette épidémie avec 799 cas confirmés. L'Organisation mondiale de la santé qualifie la riposte de robuste. De son côté, l'Agence de santé publique de l'Union africaine, l'Africa CDC, évoque une réponse ambitieuse soutenue par d'importants investissements du gouvernement congolais et de ses partenaires internationaux. L'incertitude règne ce matin concernant le démarrage des pourparlers entre les États-Unis et l'Iran, des négociations censées durer 60 jours et portant sur le nucléaire iranien. Après la signature du protocole d'accord mercredi par Donald Trump et par le président iranien Massoud Pezeshkian, les négociations devaient démarrer officiellement ce vendredi à l'issue d'une cérémonie en Suisse. Mais on a appris ce matin que le vice-président américain Jed Evans a reporté son déplacement. La Maison-Blanche affirme que les plans pour les discussions techniques à venir n'ont pas été finalisés. Le premier ministre pakistanais Shehbaz Sharif, médiateur dans ce dossier, a également reporté sa venue. Un protocole d'accord qui a été approuvé malgré des réserves par le guide suprême iranien Mojtaba Ramenei. C'est donc le flou ce matin quant à ces négociations sur le démantèlement du programme nucléaire iranien, point hautement sensible. Si l'Iran s'engage à ne pas se procurer ni développer d'armes nucléaires, beaucoup de questions entourent les moyens d'y parvenir, Nicolas Feldman.
6: La première inconnue porte sur le sort des stocks d'uranium. D'après les dernières données, Téhéran disposait en juin 2025 d'un peu plus de 400 kilos d'uranium enrichi à 60%, un niveau inférieur au seuil requis pour un usage militaire, mais qui reste considéré comme particulièrement sensible par les experts. Pour régler ce point, le protocole d'accord évoque une option, diluer sur place les stocks d'uranium enrichi sous la supervision de l'Agence internationale de l'énergie atomique. Mais les Iraniens donneront-ils la localisation réalisation de leurs stocks? Quels seront les mécanismes de contrôle? Les Américains auront-ils un droit de regard? Tout cela reste à trancher. Les autres interrogations concernent l'avenir de ce qu'il reste de la filière nucléaire iranienne, des centres de recherche aux centrifugeuses. Les négociateurs devront s'entendre. Les deux parties se donnent pour cela 60 jours, mais ne s'interdisent pas si besoin plus de temps. En 2015, le premier accord sur le nucléaire iranien répondait à toutes ces questions. Il avait été signé après 2 ans de négociations avant d'être déchiré en 2018 par Donald Trump.
4: Nicolas Feldman, de son côté, Emmanuel Macron a estimé ce jeudi soir ne pas croire que la guerre entre les États-Unis et l'Iran soit totalement terminée, même s'il est toujours mieux d'avoir un accord. Le président français, qui a par ailleurs appelé le premier ministre israélien Benjamin Netanyahou à, je cite, faire preuve de responsabilité et de rationalité concernant l'offensive contre le Hezbollah au Liban. L'accord cadre signé entre Téhéran et Washington est censé comprendre le Liban, mais l'armée israélienne annonce poursuivre ses opérations dans le sud du pays, dans une zone qualifiée d'espace de sécurité. Hier, de nouvelles frappes israéliennes ont fait 3 morts, des affrontements près de la ville de Nabatieh, vers laquelle des centaines de personnes déplacées de force ont pris la route du retour. Et dans la ville même, les secouristes nettoient, les équipes médicales restent mobilisées. Amélie David les a rencontrées.
7: Les équipes de la défense civile de Nabatieh déblaient les décombres de leur centre, détruit par l'armée israélienne le 24 mai dernier. Hussein Dagdouk, l'un des porte-parole.
8: Nous sommes venus voir s'il restait quelque chose, si nous pouvions trouver un peu de notre équipement. Comme vous pouvez le voir, il n'y a pas d'équipement qui reste, il n'y a rien. Nous travaillons pour établir un nouveau centre ailleurs. Nous restons au service des citoyens, des gens et de la communauté 24 heures par jour. Nous restons à Nabatieh et nous n'avons pas quitté Nabatieh une seule minute.
7: Près du souk historique, largement détruit, les équipes des ambulances de Nabatieh ouvrent les voies. Mardi Saloum explique.
9: Nous avons commencé à nettoyer ici jusqu'à la moitié du marché et la mosquée. C'est de notre responsabilité d'aider afin que les gens puissent rentrer rapidement. Nous pouvons fournir tous les services nécessaires afin qu'ils aient le confort suffisant pour rester vivre ici.
7: À l'hôpital Najdeh, le nombre de blessés admis a beaucoup baissé depuis lundi, mais les équipes dorment toujours sur place. Alors que les bombardements se poursuivent autour de Nabatieh, le personnel de santé reste sur ses gardes. Amélie David, Nabatieh, RFI.
4: Et depuis le 2 mars, l'armée israélienne a tué 133 personnels de santé au Liban, d'après les chiffres du ministère de la Santé. La Russie menace l'Ukraine de nouvelles frappes massives après l'attaque visant Moscou. Hier, des drones ukrainiens ont échappé aux défenses antiaériennes et ont notamment frappé une importante raffinerie située au sud-est de la capitale russe. Hier, le président ukrainien Volodymyr Zelensky a indiqué sur Telegram vouloir que la guerre s'arrête avant l'hiver par le biais de la diplomatie et de pression sur Moscou, tout en précisant que Kiev aurait besoin d'aide si le conflit était amené à se poursuivre. C'est aussi ce qu'il a affirmé devant le Conseil européen. En Angleterre, les résultats de la législative partielle à Makerfield, dans le nord-ouest du pays, et la victoire d'Andy Burnham, le maire travailliste du Grand Manchester. Le scrutin était décisif pour lui, qui est pressenti pour remplacer Keir Starmer comme Premier ministre britannique. Remporter un poste de député est un prérequis pour espérer prendre les rênes du parti et s'installer à Downing Street. En France, l'enquête sur le meurtre de Liana, cette collégienne de 11 ans enlevée et retrouvée morte le 4 juin dans le Gers. Les résultats de l'autopsie ont été dévoilés et révèlent que la fillette a été violée. Les causes de son décès ne sont pas encore connues. Le principal suspect est en détention provisoire. Il est visé par plusieurs plaintes pour viol sur mineur. Une affaire qui a profondément ému tout le pays et qui a relancé les débats sur les défaillances du système judiciaire français. En France toujours, le salon Vivatech se tient jusqu'à demain. 15 000 start-up venues de 60 pays sont réunies à Paris depuis mercredi. C'est l'un des plus grands rendez-vous au monde dédié aux nouvelles technologies et à l'intelligence artificielle. Parmi les invités, l'Américain Jeff Bezos, le fondateur d'Amazon. Et pour les entreprises de la tech européenne, une question se pose. Comment réduire la dépendance aux États-Unis? Un bras de fer loin d'être gagné, Pierre-Olivier.
10: Dans les allées de Vivatech, c'est le cri du cœur des patrons de start-up. La préférence européenne. Changer la loi pour favoriser les entreprises du vieux continent face aux américaines et aux chinoises. Michel Curec, directeur général de Multiverse, start-up qui compresse l'IA pour la rendre moins énergivore.
11: Aux États-Unis, quand vous êtes européen, c'est très difficile d'avoir un contrat parce qu'il y a une préférence nationale. Et bien, il faudrait que l'Europe fasse la même chose et arrête d'être naïve de ce point de vue-là. Et une volonté, quand il y a un appel d'offres, de privilégier des entreprises européennes plutôt que d'aller chercher des gros acteurs, des GAFAM américains.
10: Il y a quelques jours, Bruxelles a d'ailleurs proposé d'exclure les prestataires non européens de certains contrats publics. Mais l'autre gros point noir, c'est le financement. Comment faire pour qu'une pépite européenne ne soit pas rachetée par les États-Unis? Patrick Martin, président du MEDEF.
12: Il faut aller beaucoup plus vite sur ce qu'on appelle l'union des marchés de capitaux pour précisément conserver au sein de l'Union européenne cette épargne abondante et la flécher vers l'innovation d'une manière générale, l'intelligence artificielle, le quantique en particulier. Quand Mistral lève 3 milliards, le moindre de ses concurrents américains lève 30 milliards.
10: Là encore, l'UE travaille sur un projet pour permettre aux capitaux de circuler plus rapidement. Mais pendant que l'Europe discute des règles du jeu, la Chine et les États-Unis, eux, marquent des points.
4: Explication signée Pierre-Olivier et je vous le rappelle, Vivatech c'est jusqu'à demain à Paris. La suite de la Coupe du Monde de football avec 4 matchs encore entre ce jeudi soir et ce vendredi matin. Bonjour Cédric de Oliveira.
13: Bonjour.
4: Vous avez suivi ces matchs et le principal enseignement c'est que le Mexique est le premier pays assuré d'être en 16e de finale.
13: Oui, il fallait que le Mexique gagne face à la Corée du Sud et il a eu besoin d'une grossière erreur de Sung-Yu Kim, le gardien sud-coréen qui a manqué sa sortie pour permettre à Luis Romo de marquer dans le but vide. On jouait la 50e minute à Guadalajara, 1-0 et après la victoire mexicaine, donc ça a suffi à cette équipe qu'on surnomme El Tri. Les Mexicains ont donc franchi le premier tour après avoir été éliminés justement au premier tour en 2022. Dans l'autre match du groupe A, la République tchèque a été accrochée par l'Afrique du Sud 1-1 et les deux équipes peuvent toujours espérer se qualifier pour la suite. Et puis dans le groupe B, le Canada a lui étrié 6-0 le Qatar à Vancouver, triplé pour Jonathan David, l'attaquant de la Juventus Turin. A noter quand même la blessure d'Ismaël Koné, le milieu de terrain canadien, gros coup dur pour le Canada qui entrevoit quand même la qualification puisque les Canucks sont en tête avec une meilleure différence de but que la Suisse. La Nati a elle battu la Bosnie 4-1, tous les buts ont été marqués en fin de rencontre, quasiment dans le dernier quart d'heure. La suprématie du groupe B se jouera mercredi prochain entre la Suisse et le Canada qui sont donc bien partis pour se qualifier pour les 16e de finale.
4: Merci Cédric de Oliveira. Et les matchs s'enchaînent à suivre ce vendredi, notamment les États-Unis face à l'Australie. La Turquie défie le Paraguay. Et puis dans le groupe C, le Maroc affrontera l'Écosse à 22h temps universel. Le Brésil défiera de son côté Haïti. Du cinéma pour finir avec le succès surprise à Hollywood qui vient de débarquer dans les salles françaises. Le film d'horreur Backroom surfe sur un phénomène né sur Internet, des salles vides et inquiétantes, un univers parallèle existant aux frontières d'une autre et que l'on appelle les backrooms. Le film est signé d'un tout jeune réalisateur américain, 20 ans à peine, Sophie Torlotin.
14: À l'origine du phénomène Backroom, il y a une photographie, sans titre ni auteur, postée en 2019 sur un forum consacré au paranormal. On y voit un dédale de pièces aux murs jaunes et aux néons crus. La passion pour ce que l'on appelle les espaces liminaux, univers parallèles et labyrinthiques, désespérément vides, gagne rapidement Internet, puis les jeux vidéo, jusqu'à la plateforme YouTube, sur laquelle le réalisateur Ken Parsons fait ses armes adolescentes. Son long métrage est un huis clos angoissant au sous-texte psychanalytique et explorant des pièces cachées au sous-sol d'un magasin de meubles.
15: Je sais que ça paraît dingue, mais c'est immense là-dedans.
14: Brillamment réalisé, avec deux stars à l'affiche, Chiwetel Ejiofor et Renate Reinsve, il a déjà rapporté 130 millions de dollars au box-office américain, soit plus de 13 fois son budget initial. À seulement 20 ans, Ken Parsons est devenu la nouvelle mascotte de Hollywood, capable d'attirer.
16: C'était l'actualité internationale avec notre partenaire RFI.
17: Hier, au lendemain d'une manifestation de l'opposition dont la répression...
18: Bonjour Josué.

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2: 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Bonjour à tous. Quand on vous dit cirque, à quoi pensez-vous en premier ? Pas besoin de me répondre. Déjà parce que je n'entends rien, mais surtout parce que je pense savoir. Chapiteau, clown, jonglage, acrobate, trapéziste. On y est. Les aériens. Discipline circassienne par excellence ou l'art de toucher les étoiles avec la tête en bas. Rencontre avec Sonia Martin, Samuel Salin et Dominique Erasaré de l'association Filet-Fée. Ils ont l'amour du spectacle dans les veines et le transmettent avec passion. Tout commence au lycée d'Argelès-Gazost un mardi soir. Suspendu.
3: Voilà, vous avez tous besoin de rien, c'est tout bon ?
4: Si, moi j'ai besoin de quelque chose.
3: Allez, d'ailleurs, je vais voir un...
2: Dès qu'il me voit arriver, Sam me montre avec fierté une vieille photo argentique, lui, au cirque Fratellini. À ce moment, les étoiles, elles sont dans ses yeux. Lui, d'habitude si bavard, perd sa langue une fois l'enregistrement commencé. Mais bon, le naturel revient vite au galop.
5: Bonjour, je m'appelle Sam Salin, je suis animateur cirque de l'association Filet-Fée. Je donne des cours le mercredi après-midi et le mardi au collège. Aujourd'hui, on est au collège. Et qui suis-je ? Alors voilà, moi j'ai commencé le cirque assez tard, 27-28 ans, en 96, avec l'école nationale du cirque Annie Fratellini. J'ai enchaîné sur une grosse dizaine d'années, 12 ans, 13 ans, de spectacles ou d'acrobatie ou de portée acrobatique ou de porteur trapèze volant dans des cirques comme le Cirque de Paris, Cirque Maximum en France, Cirque Romanes en France aussi, Krone en Allemagne, CNI en Suisse, Casartelli en Italie, Grand Mondial en Espagne, pour les principaux, plus quelques petites compagnies, enfin des petites compagnies, ouais, parce qu'on en cirque plus contemporain comme les Arrosés ou les Arceaux en trapèze volant. Voilà, et depuis que j'ai 40 ans, donc depuis 2008, je commence à être un petit peu trop vieux ou pas assez de bonne hygiène de vie pour continuer à travailler. Donc je me suis mis à faire de l'enseignement, parce que j'ai un bon feeling avec les minots et ça se passe bien. Et donc depuis, voilà, j'ai travaillé l'école de cirque Michelotti à Orléans, l'école blésoise du cirque à Blois, comme son nom l'indique, à Passigny à Tarbes, et puis maintenant je suis à Filet-Fée, dans la vallée des Gaves, à côté d'Argelès.
4: Ça
5: Le mercredi, je fais des ateliers cirque, alors avec de l'acrobatie, de la jonglerie, des équilibres sur objets. Et le mardi soir, je fais des ateliers d'aériens, trapèzes fixes et tissus, toujours à la cité scolaire de Argelès-Gazost.
2: Depuis combien de temps elle existe, cet asso ?
5: Une vingtaine d'années. Et moi, j'y suis depuis 2013.
2: Explique-nous ce que c'est le trapèze.
5: Alors, le trapèze, c'est un trapèze, c'est-à-dire une barre avec deux cordes. Voilà, qui sont accrochés en l'air, où j'ai des jambes qui font plein de figures dessus, et vu que c'est en l'air, on appelle ça un aérien. Après, ça vole pas non plus, hein. Sauf le trapèze volant.
2: C'est quoi le trapèze volant ?
5: Eh ben, tu pars d'une plateforme, t'attrapes un trapèze, tu te balances, et de là, c'est où tu vas chercher un autre trapèze, où tu vas chercher un porteur qui te rattrape. Et si tu vas chercher un autre trapèze, tu repars sur une autre plateforme. Si tu vas chercher un porteur qui te rattrape, c'est le porteur qui te balance, et après tu reviens sur le trapèze pour retourner sur la plateforme. Tu voles, quoi, dans tous les sens, quoi. Et il y a aussi le trapèze grand ballon, où là, tu fais juste te balancer sur le trapèze. Et il y a le trapèze Washington aussi, où le trapèze Washington, là, tu fais des équilibres sur le trapèze. Mais nous, on fait que du trapèze fixe.
2: Et qu'est-ce que tu fais alors avec des enfants sur du trapèze fixe ? Comment tu arrives à les motiver pour monter sur une barre accrochée à deux cordes ?
5: Alors là, franchement, je sais pas. Je crois que c'est eux qui ont envie, quoi. Enfin, c'est elles, c'est plus les filles qui font... Ça fait mal, donc avec les filles qui portent la douleur. Donc comment elles font ça ? Comme pour le tissu, comment ils arrivent à faire ça ? C'est super douloureux, c'est super physique. Il faut vraiment avoir envie, je crois. Avant qu'on rentre sur la piste, il y avait une troupe du Bolchoï qui faisait un French cancan, parce que nous on faisait un truc en comédia saltimbanco. Après voilà, donc on rentre là comme ça, et après nous on fait le truc, c'était un numéro, un duo de main à main, de portée acrobatique, en comédia saltimbanco. Donc en gros on rigole en fait, on se prenait pas au sérieux, quoi. On faisait des blagues et puis un petit peu de technique, voilà, de portée quand même au milieu, quoi.
2: Ça, aujourd'hui, à chaque fin d'année, vous faites des spectacles avec les enfants, des ateliers du mercredi après-midi, et même avec les enfants qui sont le mardi soir aux aériens. Tu gardes cette partie comédie quand tu fais tes spectacles avec les enfants ?
5: J'essaye. Voilà, si on s'amuse, si on se fait plaisir, ça passe. Et puis les spectacles, on essaie de garder la comédie parce qu'il faut s'amuser, donc on essaie de s'amuser un max, quoi. On se prend pas au sérieux, on s'amuse et ça passe. Et souvent, en fait, le secret de la comédie, c'est être spontané. Voilà, quelqu'un qui tombe dans la rue, tout le monde rigole parce qu'il a pas fait exprès de tomber, quoi. Donc si, et puis avec les enfants, pour ça, c'est magique parce que eux, ils ont ça, cette spontanéité que les adultes n'ont plus forcément. Donc voilà, il y a pas comment que je fais pour la comédie. Je laisse les enfants s'amuser, en fait.
2: Dominique, Domi pour les intimes, est fidèle au poste depuis tellement d'années, mais il n'a rien oublié.
0: Alors, moi, je ne suis là que comme intervenant, c'est-à-dire que je ne suis pas prof de cirque, je ne suis que, alors je ne sais pas si on dit que, à l'origine de l'atelier cirque qui se trouve au collège. C'est un atelier que j'ai monté il y a une quinzaine d'années, en accord, poussé, je ne sais pas comment on peut expliquer, comment on peut le dire, par des élèves qui m'avaient vu jongler dans la cour, qui m'avaient vu faire du cirque. Je faisais moi-même du cirque à l'époque, notamment avec ma fille. J'ai monté cet atelier cirque au début avec une poignée d'élèves, puis c'est devenu un monument dans le collège, dans la mesure où j'ai eu jusqu'à 70 élèves par semaine. On faisait du cirque trois fois dans la semaine, trois sessions entre midi et deux. Et donc, je me suis attelé à ce travail-là. J'ai bien essayé d'abandonner. J'ai été interdit d'abandon par les élèves. Même au départ à la retraite, c'est-à-dire que je suis parti, j'ai bien vu dans leurs yeux qu'elles étaient bien tristes de voir la fin de l'atelier cirque. Ce qui a fait qu'avec le proviseur de l'époque, on a fait un accord avec l'association Fil et Fée, qui nous prêtait en fait ça pour faire l'entre-midi et deux à ma place. Je suis resté parce que j'étais devenu, par la force des choses, spécialiste, entre guillemets, je dis bien entre guillemets, de tissu aérien. C'est quelque chose, alors, non seulement que je ne connaissais pas, mais que je n'aimais pas. C'est bizarre parce que moi, au départ, en cirque, j'aimais le jonglage, j'aimais les portées, j'aimais l'acrobatie, les équilibres. Tout ce qui se passait à l'air ne me faisait ni chaud ni froid. Ça n'a été que parce que ce sont mes élèves que j'aimais beaucoup, qui le faisaient, que j'ai aidé à progresser, que je me suis mis à aimer le tissu. J'ai progressé moi de mon côté, c'est-à-dire que ne faisant pas de tissu, par contre, ce que j'ai fait, c'est que j'ai appris à apprendre. Je suis juste intervenant extérieur. Une fois par an, jusqu'à maintenant, on a réussi à avoir une date au mois de juin pour faire un spectacle au casino, une véritable salle de spectacle, donc avec une scène, avec une machinerie. Mais on arrive à faire un véritable spectacle qu'on monte comme un spectacle pro. Pour nous, c'est valorisant, mais c'est surtout pour les élèves.
2: Et tu trouves que les élèves que tu as au cours de l'année progressent vite, ou tu vois vraiment que c'est un travail acharné pour réussir à faire une figure?
0: Oh, la question dont on connaît la réponse, c'est même étonnant de rapidité. Je pense qu'il y a une motivation assez extraordinaire. Il y a l'exemple des générations au-dessus. Ça a toujours marché comme ça. Et moi, je me laissais quelques fleurs, mais j'ai appris à lancer les gens. C'est-à-dire à les faire débuter, même après à progresser. Mais c'est vrai qu'au début, j'arrive à des résultats très rapidement. Je peux dire, ouais, très rapidement. On va faire produire les collégiens en spectacle de cirque. On monte un spectacle le plus professionnel possible. C'est un joli moment. On essaie de lui donner un standard, c'est-à-dire à 1h15. On essaie de se tenir à ça. C'est un standard de spectacle pour pas que ce soit trop long, pour pas que ce soit ennuyeux. Les enfants s'y produisent. C'est toujours, à mon avis, ça a toujours été très bon. Alors la figure du papillon, c'est un peu une figure emblématique chez nous parce que c'est un passage. Un passage, c'est-à-dire c'est une des premières figures où on va faire un retournement, c'est-à-dire le moment où on va mettre la tête en bas. Ce qui est loin d'être naturel chez l'être humain, qui a été prévu au départ pour marcher avec la tête en haut. C'est très difficile parce que c'est un geste de bascule qui est compliqué et qui est un petit peu une référence. C'est-à-dire qu'à un moment donné, quand on fait le papillon, c'est qu'on est déjà rentré dans un niveau au-dessus, en plus d'être une très jolie figure.
1: Bonjour.
2: Sonia, la dernière recrue.
1: Je suis vice-présidente de l'association Fil et Fée. Ça fait 3 ans, 4 ans que je suis dans l'assaut. J'y suis rentrée par mes filles qui faisaient d'abord du cirque à Pierrefitte le mercredi avec Sam. Et puis elles ont aussi intégré, donc il y a 4 ans maintenant, l'atelier cirque aérien. Et elles m'en parlaient tant et tant que j'ai fini par aller voir ce que c'était que cette histoire de tissu. Et on a créé une section adulte le mardi soir. Peut-être je me perds un peu, 5 ans, 4 ans.
2: Pourquoi est-ce que tu fais du tissu, toi, aujourd'hui ?
1: C'est une activité qui mêle, on imagine bien, le physique. Ça, c'est sûr. Faut être souple, faut être tonique. Faut avoir de la force, gainage. Et aussi une forme de douceur, un peu comme de la danse. Moi, je suis grimpeuse et c'est quelque chose que je retrouve pas en escalade. Ce côté, évoluer en musique... Enfin, c'est rare les activités qui te permettent d'avoir autant d'intensité avec autant de recherche d'esthétique, quoi.
2: Domi dit souvent, et nous l'a dit en off, le tissu, c'est dangereux, difficile et douloureux. Ça donne envie ? Pourquoi est-ce que tu restes ?
1: faut parler en pourcentage. En effet, il y a de ça, mais alors c'est une infinie petite partie de notre activité. On est surtout amené à évoluer en 3 dimensions avec une maîtrise des gestes et une recherche du mouvement le plus esthétique possible, le plus doux. Enfin, il y a aussi une histoire d'habitude. En effet, en démarrage, il y a des postures, c'est pas possible, ça fait très mal. Et puis, c'est étonnant, quoi. Le corps s'adapte, c'est impensable qu'il s'adapte comme ça. C'est pour ça, faut pas partir après la première séance, faut continuer. Ça vaut vraiment le coup. Concernant l'asso, faut savoir que c'est une toute petite asso. On est 3 bénévoles à être dans le bureau. On a un salarié, Sam, le professeur de cirque. C'est très familial, c'est très simple. On peut, par exemple, si on est quand même curieux de voir qu'est-ce qui s'y passe, on peut venir pour une séance ou pour essayer, voir vous serez bien accueillis, quoi. Voir l'activité, mais pas que. Il y a aussi une volonté, il y a une vraie passion de partager. Et vraiment, il faut se dire que c'est adapté à tout niveau. Alors le tissu, le trapèze, c'est physique, on est d'accord. Mais on peut venir aussi faire du jonglage, des acroportés. Faut tester et découvrir.
2: Quels sont les besoins de l'association aujourd'hui ?
1: On a besoin de bénévoles. On a vraiment besoin de personnes qui s'investissent. On va repartir sur de nouveaux projets. On a toujours ce cours à Pierrefitte où on peut encore inscrire des enfants. Et puis toutes les idées sont les bienvenues. C'est une activité qui gagne à être connue.
2: Merci beaucoup, Sonia.
1: Merci.
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16: Bonjour à tous, bonjour à toutes et beau vendredi à vous qui êtes à l'écoute de Fréquence Suisse. Et oui, ça y est, une nouvelle semaine est passée. Et en ce 19 juin, d'un point de vue prévision météo France au sein, en tout cas, on nous annonce que ça va être encore chaud et potentiellement instable cet après-midi. Malgré quelques nuages d'altitude, le ciel est toujours bien lumineux ce matin et cet après-midi, l'évolution diurne se met en place avec des averses parfois orageuses qui vont se produire. L'isotherme 0 degré reste toujours très élevé avec des valeurs de l'ordre de 4200 mètres d'altitude. Et il va même remonter jusqu'à 4400 mètres d'altitude pendant la nuit prochaine. Et les températures là-dessus sont stables. On ira jusqu'à 33 degrés aujourd'hui en vallée, jusqu'à 23 degrés vers 1500 mètres, 23-24 degrés même vers 1500 mètres, et jusqu'à 17 degrés vers 2500 mètres d'altitude. Avec un vent qui est toujours globalement faible de secteur sud-sud-ouest et qui reste dominé par les brises de pente et qui pourrait être modéré sous l'instabilité. Voici donc pour les prévisions de ce jour, et là-dessus, je vous souhaite à tous et à toutes une très très belle journée.
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6: Elles ont vécu dans le Gers, elles ont marqué leur époque, et pourtant, leurs noms n'apparaissent presque pas dans les livres d'histoire locale. Une musicienne, une résistante, une avocate, une élue, une femme contrainte d'avorter à une époque où c'était illégal, les archives départementales du Gers ont décidé de leur redonner la place qu'elles méritaient avec une exposition, une carte du matrimoine et une série de podcasts. C'est pour raconter tout ça que Distorsion a poussé les portes des archives.
7: Nous écoutons Monsieur Pascal Geneste, directeur des archives.
8: Mettre en valeur les Gersoises pour une institution patrimoniale et culturelle comme la nôtre, c'est aussi s'intéresser à la question du matrimoine. Et j'ai souhaité au départ du projet qu'on puisse matérialiser cette notion à travers la cartographie, en établissant une carte du matrimoine gersois pour que chaque figure féminine locale soit rattachée à un lieu de vie, sa commune. La compagnie théâtrale La Langue Écarlate travaillait aussi sur cette problématique de la mémoire des femmes et nous nous sommes très vite associés pour créer ce projet d'une exposition qui est à la fois visuelle mais aussi sonore.
6: Les retrouver dans les archives a demandé un vrai travail de fouille, dans des fonds où les femmes sont elles aussi largement sous-représentées.
8: On pouvait s'appuyer d'emblée sur le dictionnaire biographique des figures gersoises qu'a publié la Société archéologique il y a une quinzaine d'années et qui fait référence. Mais sur l'ensemble des notices, il n'y en a pas beaucoup qui concernent les femmes, ce qui montre bien qu'elles ont souvent été les oubliées de l'histoire. Lorsque les 5 personnages ont été identifiés, nous avons appliqué une méthodologie de recherche dans les fonds conservés aux archives départementales et La Langue Écarlate s'est emparée d'un moment de vie de ces femmes et a transformé la matière archivistique brute en récit sonore qui donne chair et voix à ces personnages. Et ce travail artistique nous intéressait beaucoup car il permettait une forme de réincarnation de ces femmes du passé qui semblent encore nous parler aujourd'hui et nous transmettre un message dans une démarche à la fois d'égalité, mais aussi de reconnaissance.
6: Cette exposition change aussi le regard sur les archives elles-mêmes, un lieu que beaucoup imaginent encore fermé, poussiéreux, réservé aux spécialistes.
8: Alors je pense qu'une exposition comme Ouvrir la voie transforme l'image que peuvent traîner les archives départementales, souvent vues comme un lieu secret, peu accessible. Et je crois qu'en traitant des sujets de société qui parlent aux Gersois, l'immigration italienne, le rugby, les femmes, on change le regard des archives départementales qui peuvent être vues aujourd'hui comme la maison de la mémoire et de l'histoire locale, ouverte à tous les Gersois et à toutes les Gersoises.
6: Ce numéro de 180 secondes a été réalisé par Radio Distorsion.

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1: Alors, Jean-Noël, c'est la scène 6, joyeux anniversaire.
2: Du coup, Jordan, tu rentres avec la chaise sur le plateau, on est d'accord. Donc tu t'assois, et puis après, Anda, c'est parti. Ok, je vous laisse faire, hein, je vous coupe pas.
3: Dans quelques jours, des habitants de la Vallée des Gaves joueront sur scène Nos Paradis, une pièce de théâtre qu'ils ont montée pendant plusieurs mois avec une compagnie professionnelle locale. Un projet soutenu par la ville de Cauterets.
4: Alors bonjour, moi je m'appelle Jordan et si j'ai décidé de participer à ce projet, c'est parce que j'ai vu le spectacle de l'année dernière et ça m'a vraiment donné envie de vivre cette expérience, donc je me suis lancé.
5: Bonjour Céline, c'est ma toute première fois. J'avais envie de me lancer côté théâtre depuis que j'étais adolescente, je crois. Ça y est, j'ai plongé. J'en suis très heureuse.
6: Bonjour, je m'appelle Philippe et ça nous permet de connaître d'autres personnes qui sont au sein du village. Et ça crée une certaine union, un échange et c'est très enrichissant. Ouais.
7: Bonjour, moi c'est Marie. Donc moi c'est le troisième spectacle auquel je participe avec le collectif Décomposé. Et c'est toujours une expérience très agréable à laquelle je n'ai pas pu dire non. J'avais très envie de réitérer.
3: Éric Durand est le metteur en scène du collectif Décomposé. C'est la troisième pièce qu'il monte à Cauterets.
8: Moi, je crois que tout l'intérêt d'un projet comme ça, c'est de donner le moyen à tout le monde de s'exprimer, en tout cas. Enfin, moi, c'est ce qui me tient à cœur sur ce projet.
9: Plus du fait que ce soit pas forcément des acteurs professionnels.
8: En une phrase, moi, j'ai jamais fait le distinguo entre l'étymologie du mot amateur, c'est amour. Donc, à partir de là, il y a des professionnels qui sont beaucoup moins investis que des amateurs.

0: Voilà.
1: C'est exceptionnel, hein. On est vraiment chanceux, voilà, parce qu'on est encadré de professionnels, ce qui nous rend meilleurs, hein, il faut pas, voilà, et on a une pièce qui est écrite que pour nous, avec voilà, l'univers d'Éric qui est à la fois très absurde, très poétique, hein. C'est vraiment la différence de reprendre une pièce déjà écrite, classique, que tout le monde connaît. Là, il y a une vraie surprise, une vraie originalité, et on espère bien surprendre nos spectateurs.
0: On reste un temps sur Jordan. Et noir.
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3: Quatrième son, c'est la même chose.

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5: Bonjour à tous, bonjour à toutes et bon vendredi à vous qui êtes à l'écoute de Fréquence Suisse. Et oui, ça y est, une nouvelle semaine est passée. Et en ce 19 juin, eh bien, d'un point de vue prévision météo France au sein, en tout cas, on nous annonce que ça va être encore chaud et potentiellement instable cet après-midi. Malgré quelques nuages d'altitude, eh bien, le ciel est toujours bien lumineux ce matin et cet après-midi, l'évolution diurne se met en place avec des averses parfois orageuses qui vont se produire. L'isotherme 0 degré reste toujours très élevé avec des valeurs de l'ordre de 4200 mètres d'altitude. Et il va même remonter jusqu'à 4400 mètres d'altitude pendant la nuit prochaine. Et les températures là-dessus sont stables. On ira jusqu'à 33 degrés aujourd'hui en vallée, jusqu'à 23 degrés vers 1500 mètres, 23-24 degrés même vers 1500 mètres, et jusqu'à 17 degrés vers 2500 mètres d'altitude. Avec un vent qui est toujours globalement faible de secteur sud-sud-ouest et qui reste dominé par les brises de pente et qui pourrait être modéré sous l'instabilité. Voici donc pour les prévisions de ce jour, et là-dessus, je vous souhaite à tous et à toutes une très très belle journée.
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6: 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Rejoignez-les au centre d'accueil du Lac d'Estaing pour un moment suspendu. Au programme, des mélodies au piano, des tapas à partager et un verre à la main face à l'un des plus beaux panoramas des Pyrénées. L'apéro piano au Lac d'Estaing, c'est à 18h au centre d'accueil du Lac d'Estaing, ce vendredi.
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6: 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Un spectacle où la danse fera des rencontres avec d'autres arts comme le théâtre, la musique et le chant. Il est recommandé de covoiturer et d'arriver au moins 30 minutes avant pour se garer et marcher. Le parking de la salle est limité. Les billets sont à réserver en ligne sur Hello Asso. Venez nombreux découvrir le monde de Ta Danse, créé l'an dernier et qui compte déjà 170 danseurs. Alors on vous propose le spectacle de danse de l'asso d'Argelès Ta Danse ce samedi à 20h30 à la salle Padre Pio à Lourdes.
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6: Ce samedi, rendez-vous à 14h30 à l'entrée du village de Cerce pour le secret de village Cerce dans l'intimité du Pays Toy. 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
7: 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Les concerts sont toujours en participation libre mais nécessaire. Un dimanche de la fête de la musique avec à partir de 14h le tournoi du baby-foot et à 19h le concert de Sabir Trio, Musique du Monde et Aman Tekes Rebetiko Gréco-Turc. C'est ce dimanche au bistrot chez Pierrot à Arcisan Savant.
8: Ce 21 juin, l'école Calandretta de Bagnères de Bigorre fait son bal trad lors de la fête

0: L'été. À l'occasion de la fête de la musique, le parc de loisirs Le Chili vous ouvre les portes pour une soirée festive et conviviale. DJ, chanteurs latinos, saxophonistes et autres artistes se succéderont pour offrir un voyage musical aux influences variées. C'est le dimanche à 18h au parc des loisirs Le Chili à Lucin-Sauveur et c'est les Nocturnes du Chili. Ce dimanche, à 8h30 devant la mairie de Pierrefitte-Nestalas, nous vous proposons la Rando Cyclo Musicale 2026. Alors, il faudrait être à 8h30 devant la mairie de Pierrefitte-Nestalas, une Rando Cyclo Musicale pour l'ascension du col légendaire du Tourmalet, ravitaillement musical à Estiez-Serre et la montée finale Barège-Col du Tourmalet. À 8h30 devant la mairie de Pierrefitte-Nestalas, la Cyclo Rando Musicale ce dimanche.
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7: Il est 6h en temps universel, 9h à Jérusalem et à Beyrouth.
8: Clotilde Dumay.
7: Et le journal international, c'est avec Fabrice Le Gris. Bonjour Fabrice.
9: Bonjour Clotilde, bonjour à tous.
7: C'est l'information de la matinée. La réunion États-Unis-Iran prévue en Suisse aujourd'hui est reportée.
9: Et pas de nouvelle date annoncée. Réunion qui, après l'accord signé mercredi, devait marquer le coup d'envoi officiel des 60 jours de négociations sur le nucléaire iranien. On le pressentait déjà un tôt ce matin lorsque la Maison-Blanche a annoncé que le vice-président américain Jed Evans annulait sa venue.
7: De son côté, Israël mène de nouvelles frappes visant le Hezbollah dans le sud du Liban.
9: Oui, au moins 15 personnes ont été tuées ces dernières heures. Reportage à venir dans le nord d'Israël, où les Israéliens qui y vivent sont on ne peut plus inquiets et ne croient pas à la paix. Et nous reviendrons aussi en détail sur les relations qui ne cessent de se tendre entre le gouvernement israélien et les États-Unis.
7: Et puis la Russie, elle, mène de nouvelles frappes contre l'Ukraine ce matin.
9: Deux personnes tuées, deux autres blessées dans la région de Soumy, dans le nord-est. Des bombardements aussi sur Kharkiv, la deuxième ville du pays. La Russie qui menaçait de fortes représailles après les attaques de drones qui ont visé Moscou hier. Alors la recrudescence de ces attaques ukrainiennes peut-elle avoir un impact sur l'opinion russe, l'avis d'un analyste géopolitique dans ce journal.
7: On apprend donc ce matin le report des négociations entre les États-Unis et l'Iran.
9: Oui, elles devaient officiellement démarrer en Suisse aujourd'hui et sont donc reportées à plus tard, sans date précisée. Une cérémonie était d'abord prévue après la signature du protocole d'accord mercredi par Donald Trump et par le président iranien Massoud Pezeshkian. Des pourparlers de 60 jours portant sur le nucléaire iranien devaient ensuite débuter. On sentait déjà le flou ce matin après l'annulation du déplacement en Suisse du vice-président américain Jed Evans. Officiellement, la Maison-Blanche a déclaré que les plans pour les discussions techniques venir n'avait pas été finalisé. Le premier ministre pakistanais Shehbaz Sharif, médiateur dans ce dossier, avait également reporté sa venue. Notez que le protocole d'accord signé mercredi a été approuvé par le guide suprême iranien Mojtaba Ramenei malgré des réserves. Un mémorandum censé comprendre le Liban et qui prévoit un cessez-le-feu dans le pays où l'armée israélienne occupe 10% du territoire, armée qui entend poursuivre ses opérations contre le Hezbollah dans le sud du pays. D'ailleurs, de nouvelles frappes sont signalées ce matin dans plusieurs zones du sud libanais. Un bilan fait état d'au moins 15 morts pour le moment. Dans le nord d'Israël, en tout cas, les Israéliens qui vivent à la frontière ne croient pas à la paix et sont plus que jamais inquiets pour leur sécurité. Reportage Frédéric Misselin.
10: La frontière est juste ici. Donc de l'autre côté, il y a nos troupes, pour l'instant.
11: Depuis le 7 octobre 2023, dans sa maison de Rosh Hanikra, Yair vit dans la hantise d'une incursion du Hezbollah. Aujourd'hui, ce médecin ne croit pas à l'accord de paix.
10: On a quelques mois de répit. Est-ce qu'on tiendra seulement les 60 jours? Ça, je ne suis pas sûr du tout.
11: Yair dit qu'il n'est pas paranoïaque, juste très équipé. Son pistolet automatique Glock ne le quitte jamais. Il y a des gilets pare-balles dans toutes les pièces de la maison.
10: J'ai surtout comme élément de défense, c'est un circuit de caméra concentrique tout autour de la maison, et si là-bas vous avez un fusil, il y a toutes les munitions, il y a tout ce qu'il faut.
11: Un peu plus loin, au kibboutz Sassa, Yael a le sentiment d'être dans une impasse.
12: Tout le monde est content que ça s'arrête. Je pense que du côté de la frontière, personne n'a envie de vivre sa vie sous des bombes et sous des attaques. Personne n'a rien gagné. Et comme on pense que le Hezbollah passe 24 heures de ses journées à réfléchir comment il va éradiquer le pays, on n'est pas optimiste.
11: Face à un avenir incertain, la retraitée pacifiste essaie de garder le sourire.
12: On dit que tout le monde est post-traumatique, tout le pays. On met Netflix et on regarde des films débiles.
11: Dans le nord d'Israël, les habitants se demandent si l'armée va quitter le sud du Liban qu'elle occupe actuellement. Frédéric Misselin, Jérusalem, RFI.
9: Et pour Israël, donc, le combat n'est pas terminé. C'est ce qu'a déclaré en tout cas le Premier ministre israélien Benjamin Netanyahou. Bonjour Nicolas Falaise.
13: Bonjour.
9: Nicolas, incertitude ce matin sur le positionnement d'Israël face à ce protocole d'accord entre les États-Unis et l'Iran.
0: Oui, car Benjamin Netanyahou affirme que le combat n'est pas terminé, alors que le protocole d'accord prévoit la fin des opérations militaires sur tous les fronts, y compris le Liban, mentionné noir sur blanc dans le texte. On apprend ce matin que de violents combats ont lieu au sud du Liban, le bruit des bombes comme réponse israélienne. Le Premier ministre israélien n'a toujours pas commenté explicitement le contenu du document. Il appelle à préserver la relation vitale entre son pays et les États-Unis et désormais, celle-ci traverse une phase extrêmement délicate.
9: Notamment après les propos tenus hier par le vice-président des États-Unis, Jed Vance, qui appelle Israël à, je cite, « ouvrir les yeux ».
0: Et qui rappelle que pendant la guerre, les deux tiers des systèmes de défense qui ont protégé Israël des attaques iraniennes, ces systèmes de défense ont été financés par le contribuable américain. Un véritable pavé dans la mare, puisque le principal allié d'Israël laisse entendre que son soutien militaire peut être questionné. Une phrase choc pour les Israéliens qui ne se sont toujours pas remis des concessions accordées à l'Iran par l'administration Trump.
9: Et Nicolas, on peut donc dire que nous sommes à un moment crucial pour la relation entre les deux pays.
0: Comment Israël va-t-il agir sur le plan militaire alors que le gouvernement israélien martèle que son occupation du sud Liban va se poursuivre ? Jusqu'où l'État hébreu peut-il s'affranchir d'un accord qu'il implique contre son gré, c'est un défi pour le pays et pour son Premier ministre qui, ces dernières années, ont eu la guerre comme seul horizon, en dépit d'un isolement international croissant et grâce au soutien de Washington.
9: Explication signée Nicolas Falaise. Merci Nicolas.
7: Dans le reste de l'actualité, Fabrice, de nouvelles attaques russes contre l'Ukraine ce matin.
9: Deux personnes ont été tuées, deux autres blessées dans la région de Soumy, dans le nord-est. Des bombardements également sur Kharkiv, la deuxième ville du pays. La Russie qui avait menacé de nouvelles frappes massives après l'attaque qui a visé Moscou hier. L'Ukraine a lancé sa plus importante attaque de drones contre la capitale russe depuis au moins deux ans, provoquant des incendies autour et perturbant le fonctionnement des principaux aéroports, selon les autorités. Plusieurs projectiles ont notamment touché une importante raffinerie moscovite. Alors la recrudescence des attaques ukrainiennes peut-elle avoir un impact sur l'opinion russe ? Élément de réponse avec Ulrich Bouna, analyste géopolitique et chercheur chez Eurocréative.
5: Le fait d'avoir des frappes désormais relativement fréquentes, quasiment toutes les semaines, depuis au moins le 9 mai, sur l'oblast de Moscou, ça fait rentrer déjà la guerre dans le quotidien des Russes, puisque il y a plusieurs millions d'habitants dans l'oblast de Moscou, il y a plusieurs centaines de milliers de gens qui voient ces drones qui leur passent au-dessus de la tête, qui vont s'écraser sur des raffineries, donc ils le pose sur les réseaux, même si désormais c'est punissable par la loi de poster ce genre d'image, mais néanmoins, voilà, donc ça percole quand même dans la société. Et ça s'ajoute, si vous voulez, à des difficultés économiques qui sont liées à cette guerre d'attrition en Ukraine. Donc tout ça fait rentrer en fait la guerre dans le quotidien des Russes, chose que cherchait impérativement à éviter Vladimir Poutine. Après, de là à dire que ça va faire bouger l'opinion, c'est beaucoup trop tôt, je pense. En revanche, si ces frappes, elles continuent, plus effectivement l'espèce de ras-le-bol en fait des Russes vis-à-vis de cette guerre va s'exprimer fortement et plus finalement Vladimir Poutine devra en tenir compte, ce d'autant plus que, je le rappelle, il y a des élections législatives en septembre prévues en Russie, alors elles seront bien évidemment trafiquées, mais plus le défaut de légitimité du pouvoir russe s'accentue.
9: Des propos recueillis par Muriel Paradon. Hier, Volodymyr Zelensky a indiqué devant le Conseil européen, puis sur Telegram, vouloir que la guerre s'arrête avant l'hiver par le biais de la diplomatie et de pression sur Moscou. Le président ukrainien qui a aussi précisé que Kiev aurait besoin d'aide si le conflit était amené à se poursuivre. L'Ukraine, la guerre au Moyen-Orient, qui était au cœur du G7 d'Évian et du grand dîner organisé à Versailles, durant lequel Donald Trump a signé l'accord avec l'Iran. Emmanuel Macron était hier soir l'invité de l'émission L'Événement sur France 2. Le président français est revenu sur les ressorts de sa diplomatie, mais aussi sur les raisons de son soutien à cet accord. Il a également évoqué la présidentielle de 2027. Il ne pourra pas être candidat, mais commence à délivrer des messages, Valérie Gass.
8: C'est la première fois qu'Emmanuel Macron parle aussi clairement et aussi longuement de 2027. Cette élection, il n'en sera pas un acteur direct, mais ça ne veut pas dire qu'il n'y jouera aucun rôle. Déjà, il veut cadrer le débat, d'abord en défendant son bilan.
13: Je pense que la France aujourd'hui a des armées plus fortes, elle a une diplomatie plus forte et plus claire, elle a une croissance consolidée supérieure à celle que l'Allemagne ou l'Italie ont eue.
8: Ensuite, en faisant un diagnostic.
13: On a une difficulté, ce sont nos finances publiques.
8: Et un constat.
13: Notre modèle social doit continuer d'être réformé. Et ce sera la tâche de ceux qui viendront après.
8: Emmanuel Macron reconnaît qu'il a essayé, mais échoué.
13: J'ai été élu en 2022 en portant devant le peuple français une réforme des retraites à 65 ans. Je suis obligé de constater qu'elle n'a pas été acceptée. Mais c'est la vie démocratique. Simplement, c'est la chose la plus efficace et pertinente à faire pour baisser nos dépenses.
8: Alors, le futur président n'aura pas le choix.
13: Il faudra reprendre le chantier des retraites. C'est indispensable dans un pays qui vieillit.
8: Emmanuel Macron définit aussi son rôle.
13: Faire en sorte que le débat puisse être éclairé.
8: L'hypothèse du RN à l'Élysée plane et quand on évoque son successeur, le ton devient grave.
13: De ces choses-là, on ne parle pas. Et on n'est pas obligé de dire tout ce à quoi on pense.
8: Emmanuel Macron fait confiance aux Français.
13: Ils savent choisir ce qui est bon pour eux et saisir leur destin.
8: Ce qu'ils feront dans moins d'un an.
9: Décryptage signé Valérie Gasse.
7: En Afrique du Sud, le procès de Kémy Séba se poursuit.
9: Arrêté le 13 avril avec un visa expiré et alors qu'il tentait de quitter clandestinement le pays, il fait face depuis à une procédure d'extradition entre l'Afrique du Sud et le Bénin. Le Bénin où il est visé par deux mandats d'arrêt internationaux pour incitation à la violence et blanchiment d'argent. Ce jeudi, le juge a refusé la remise en liberté sous caution et renvoie l'affaire au 14 juillet, Valentin Hugues.
14: Pour Kémy Séba, ce n'est pas une grande surprise car la date du 14 juillet avait déjà été fixée lors de la précédente audience pour commencer les discussions sur son extradition. Ses avocats savaient qu'une remise en liberté d'ici là serait très peu probable, mais le...
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16: Hier, au lendemain d'une manifestation de l'opposition dont la répression...
17: Bonjour Josué.

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5: Bonjour à tous, bonjour à toutes et beau vendredi à vous qui êtes à l'écoute de Fréquence Suisse. Et oui, ça y est, une nouvelle semaine est passée. Et en ce 19 juin, eh bien, d'un point de vue prévision météo France au sein, en tout cas, on nous annonce que ça va être encore chaud et potentiellement instable cet après-midi. Malgré quelques nuages d'altitude, eh bien, le ciel est toujours bien lumineux ce matin et cet après-midi, l'évolution diurne se met en place avec des averses parfois orageuses qui vont se produire. L'isotherme 0 degré reste toujours très élevé avec des valeurs de l'ordre de 4200 mètres d'altitude. Et il va même remonter jusqu'à 4400 mètres d'altitude pendant la nuit prochaine. Et les températures là-dessus sont stables. On ira jusqu'à 33 degrés aujourd'hui en vallée, jusqu'à 23 degrés vers 1500 mètres, 23, 24 degrés même vers 1500 mètres, et jusqu'à 17 degrés vers 2500 mètres d'altitude. Avec un vent qui est toujours globalement faible de secteur sud, sud-ouest, et qui reste dominé par les brises de pente, et qui pourrait être modéré sous l'instabilité. Voici donc pour les prévisions de ce jour, et là-dessus, je vous souhaite à tous et à toutes une très très belle journée.
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2: Elles ont vécu dans le Gers, elles ont marqué leur époque, et pourtant, leurs noms n'apparaissent presque pas dans les livres d'histoire locale. Une musicienne, une résistante, une avocate, une élue, une femme contrainte d'avorter à une époque où c'était illégal, les archives départementales du Gers ont décidé de leur redonner la place qu'elles méritaient avec une exposition, une carte du matrimoine et une série de podcasts. C'est pour raconter tout ça que Distorsion a poussé les portes des archives.
3: Nous écoutons Monsieur Pascal Genest, directeur des archives.
4: Mettre en valeur les Gersoises pour une institution patrimoniale et culturelle comme la nôtre, c'est aussi s'intéresser à la question du matrimoine. Et j'ai souhaité au départ du projet qu'on puisse matérialiser cette notion à travers la cartographie, en établissant une carte du matrimoine gersois pour que chaque figure féminine locale soit rattachée à un lieu de vie, sa commune. La compagnie théâtrale La Langue Écarlate travaillait aussi sur cette problématique de la mémoire des femmes et nous nous sommes très vite associés pour créer ce projet d'une exposition qui est à la fois visuelle mais aussi sonore.
2: Les retrouver dans les archives a demandé un vrai travail de fouille, dans des fonds où les femmes sont elles aussi largement sous-représentées.
4: On pouvait s'appuyer d'emblée sur le dictionnaire biographique des figures gersoises qu'a publié la Société archéologique il y a une quinzaine d'années et qui fait référence. Mais sur l'ensemble des notices, il n'y en a pas beaucoup qui concernent les femmes, ce qui montre bien qu'elles ont souvent été les oubliées de l'histoire. Lorsque les 5 personnages ont été identifiés, nous avons appliqué une méthodologie de recherche dans les fonds conservés aux archives départementales et La Langue Écarlate s'est emparée d'un moment de vie de ces femmes et a transformé la matière archivistique brute en récit sonore qui donne chair et voix à ces personnages. Et ce travail artistique nous intéressait beaucoup car il permettait une forme de réincarnation de ces femmes du passé qui semblent encore nous parler aujourd'hui et nous transmettre un message dans une démarche à la fois d'égalité mais aussi de reconnaissance.
2: Cette exposition change aussi le regard sur les archives elles-mêmes, un lieu que beaucoup imaginent encore fermé, poussiéreux, réservé aux spécialistes.
4: Alors je pense qu'une exposition comme Ouvrir la voie transforme l'image que peuvent traîner les archives départementales, souvent vues comme un lieu secret, peu accessible. Et je crois qu'en traitant des sujets de société qui parlent aux Gersois, l'immigration italienne, le rugby, les femmes, on change le regard des archives départementales qui peuvent être vues aujourd'hui comme la maison de la mémoire et de l'histoire locale, ouverte à tous les Gersois et à toutes les Gersoises.
2: Ce numéro de 180 secondes a été réalisé par Radio Distorsion dans le cadre d'un partenariat entre la Fédération régionale des radios associatives et la région Occitanie-Pyrénées-Méditerranée.

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1: Alors, Jean-Noël, c'est la scène 6, joyeux anniversaire.
2: Du coup, Jordan, tu rentres avec la chaise sur le plateau, on est d'accord. Donc tu t'assois, et puis après, Anda, c'est parti. Ok, je vous laisse faire, hein, je vous coupe pas.
3: Dans quelques jours, des habitants de la Vallée des Gaves joueront sur scène « Nos paradis », une pièce de théâtre qu'ils ont montée pendant plusieurs mois avec une compagnie professionnelle locale. Un projet soutenu par la ville de Cauterets.
4: Alors bonjour, moi je m'appelle Jordan et si j'ai décidé de participer à ce projet, c'est parce que j'ai vu le spectacle de l'année dernière et ça m'a vraiment donné envie de vivre cette expérience, donc je me suis lancé.
5: Bonjour Céline, c'est ma toute première fois. J'avais envie de me lancer côté théâtre depuis que j'étais adolescente, je crois. Ça y est, j'ai plongé. J'en suis très heureuse.
6: Bonjour, je m'appelle Philippe et ça nous permet de connaître d'autres personnes qui sont au sein du village. Et ça crée une certaine union, un échange et c'est très enrichissant. Ouais.
7: Bonjour, moi c'est Marie. Donc moi c'est le troisième spectacle auquel je participe avec le collectif Décomposé. Et c'est toujours une expérience très agréable à laquelle je n'ai pas pu dire non. J'avais très envie de réitérer.
3: Éric Durand est le metteur en scène du collectif Décomposé. C'est la troisième pièce qu'il monte à Cauterets.
8: Moi, je crois que tout l'intérêt d'un projet comme ça, c'est de donner le moyen à tout le monde de s'exprimer, en tout cas. Enfin, moi, c'est ce qui me tient à cœur sur ce projet.
9: Plus du fait que ce soit pas forcément des acteurs professionnels.
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a rappelé que la baignade dans la réserve du Néouviel avait déjà été interdite il y a un an de cela. Désormais, les baigneurs résistants risquent une amende de 135 euros. Trois jeunes randonneurs sauvés in extremis en montagne. Partis pour une randonnée itinérante entre Cotteret et Gavarnie, trois Nantais d'une vingtaine d'années ont frôlé le drame mardi au col de Labasse à la tombée de la nuit. Chaussés de simples baskets, donc pas suffisamment équipés pour affronter les conditions de la haute montagne, ils ont été surpris par la neige, encore bien présente en altitude à cette saison, pour se rendre compte trop tard de la difficulté du sentier. Bloqués dans les barres rocheuses, et alors qu'ils se situaient dans une zone blanche, sans possibilité de contacter les secours avec le réseau de téléphonie mobile, ils ont réussi par miracle à lancer un appel à l'aide via WhatsApp. L'intervention héliportée des CRS de Gavarnie a permis de les tirer d'un très mauvais pas et qui rappelle une fois encore que la montagne peut être dangereuse et qu'il est nécessaire d'y rester vigilant. Sébastien Réchon prêt pour le départ. L'ultra-trailer Sébastien Réchon s'apprête à relever un nouveau défi, battre le record du GR10, la traversée des Pyrénées entre Bagnols-sur-Mer et Hendaye. Le départ est prévu le 20 juin à 5h. Objectif, parcourir près de 900 km et 55 000 mètres de dénivelé positif en moins de 9 jours, 9 heures et 12 minutes. Le temps de référence établi par Éric Claverie, champion du monde de raid aventure en 2024. Sébastien Réchon reste sur plusieurs performances marquantes cette année. Cette traversée passera notamment par Bagnères-de-Luchon, Cotteret et Saint-Jean-Pied-de-Port. On en parlera dès la semaine prochaine dans notre nouvelle chronique sur le trail. À Hautacam, c'est le week-end d'activité en accès illimité. Les 20 et 21 juin, le parc de loisirs du Hautacam organise pour la première fois un week-end No Limit Ride and Repeat. De 10h30 à 18h, les visiteurs pourront accéder en illimité aux accès du site avec un seul billet d'entrée. Cette formule expérimentale vise à faciliter l'accès aux loisirs et à permettre au public de découvrir l'ensemble des activités proposées. L'événement marquera également le lancement officiel de la saison estivale 2026 du Hautacam, avant l'ouverture quotidienne du site prévu à partir du 4 juillet. Chaque été, plus de 30 000 visiteurs fréquentent ce site de loisirs situé au cœur des Hautes-Pyrénées. C'en est fini des actualités locales de ce vendredi 19 juin. Belle écoute à tous sur Fréquence Luce.

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5: Bonjour à tous, bonjour à toutes et beau vendredi à vous qui êtes à l'écoute de Fréquence Plus. Et oui, ça y est, une nouvelle semaine est passée. Et en ce 19 juin, eh bien, d'un point de vue prévision météo France au sein, en tout cas, on nous annonce que ça va être encore chaud et potentiellement instable cet après-midi. Malgré quelques nuages d'altitude, eh bien, le ciel est toujours bien lumineux ce matin et cet après-midi, l'évolution diurne se met en place avec des averses parfois orageuses qui vont se produire. L'isotherme 0 degré reste toujours très élevé avec des valeurs de l'ordre de 4200 mètres d'altitude. Et il va même remonter jusqu'à 4400 mètres d'altitude pendant la nuit prochaine. Et les températures là-dessus sont stables. On ira jusqu'à 33 degrés aujourd'hui en vallée, jusqu'à 23 degrés vers 1500 mètres, 23, 24 degrés même vers 1500 mètres, et jusqu'à 17 degrés vers 2500 mètres d'altitude. Avec un vent qui est toujours globalement faible de secteur sud, sud-ouest, et qui reste dominé par les brises de pente et qui pourrait être modéré sous l'instabilité. Voici donc pour les prévisions de ce jour, et là-dessus, je vous souhaite à tous et à toutes une très très belle journée.
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5: 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Au programme, faire pétiller ensemble les légumes et les plantes à travers des recettes simples et originales qui vont régaler vos papilles durant tout l'été. Sur inscription au 09 61 62 63 36 ou à info@tierslieudazin.org. Prix libre et adhésion à l'association. Un atelier lacto-fermentation, c'est ce vendredi à 18h au tiers-lieu d'Azin, à Aucun.
4: 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Rejoignez-les au centre d'accueil du Lac d'Estaing pour un moment suspendu. Au programme, des mélodies au piano, des tapas à partager et un verre à la main face à l'un des plus beaux panoramas des Pyrénées. L'apéro piano au Lac d'Estaing, c'est à 18h au centre d'accueil du Lac d'Estaing, ce vendredi.
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4: Ce samedi, à 20h30, nous vous proposons le spectacle de danse de l'asso d'Argelès, Ta Danse, à la salle Padre Pio à Lourdes. Un spectacle où la danse fera des rencontres avec d'autres arts comme le théâtre, la musique et le chant. Il est recommandé de covoiturer et d'arriver au moins 30 minutes avant pour se garer et marcher. Le parking de la salle est limité. Les billets sont à réserver en ligne sur Hello Asso. Venez nombreux découvrir le monde de Ta Danse, créé l'an dernier et qui compte déjà 170 danseurs. Alors on vous propose le spectacle de danse de l'asso d'Argelès Ta Danse ce samedi à 20h30 à la salle Padre Pio à Lourdes.
6: 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L'animation est gratuite et à partir de 8 ans, mais les parents sont les bienvenus. Merci de confirmer votre participation à l'adresse mail de la bibliothèque pour leur permettre d'estimer combien de joueurs seront présents. L'animation quiz sur les héros de la littérature pour enfants, c'est ce samedi 20 juin de 14h à 16h à la Ludomédiathèque de Pierrefitte Nestalas.
4: Ce samedi, rendez-vous à 14h30 à l'entrée du village de Cerce pour le secret de village Cerce dans l'intimité du Pays Toy. Véritable nid d'aigle dans la vallée de Barège, ce village garde son cachet pastoral. Le panorama, les ruelles, le bâti sont de beaux témoignages de l'évolution de l'économie valéenne. Le village secret Cerce dans l'intimité du Pays Toy, rendez-vous à 14h30 à l'entrée du village de Cerce ce samedi. 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Je vous rappelle, ce samedi, de 22h30 à 00h30 au Brewpub à Luce, le Baroudeur Musical et Dafra.
5: 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Les concerts sont toujours en participation libre mais nécessaire. Un dimanche de la fête de la musique avec à partir de 14h le tournoi du baby-foot et à 19h le concert de Sabir Trio, Musique du Monde et Aman Tekes Rebetiko Gréco-Turc. C'est ce dimanche au bistrot chez Pierrot à Arcisan Savant.
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4: Dimanche, à 18h au Parc de loisirs Le Chili à Lucin-Sauveur, nous vous offrons la Nocturne du Chili pour la fête de la musique. Une soirée musicale haute en couleurs avec DJ, chanteurs et musiciens pour célébrer l'été. À l'occasion de la fête de la musique, le Parc de loisirs Le Chili vous ouvre les portes pour une soirée festive et conviviale. DJ, chanteurs latinos, saxophonistes et autres artistes se succéderont pour offrir un voyage musical aux influences variées. C'est le dimanche à 18h au Parc des loisirs Le Chili à Lucin-Sauveur et c'est les Nocturnes du Chili. 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Alors, il faudrait être à 8h30 devant la mairie de Pierrefitte-Nestalas, une Rando Cyclo Musicale pour l'ascension du col légendaire du Tourmalet. Ravitaillement musical à Estiez-Serre et la montée finale Barège-Col du Tourmalet. À 8h30 devant

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6: De la semaine à pourvoir sur le secteur de Lourdes. On commence par un employé de restaurant polyvalent qui recherchait pour 4 mois à 28 heures par semaine. On demande la prise de commande, l'encaissement et l'aide préparation et on dit que c'est pour Monsieur Vagabond. Toujours à Lourdes, un CDD de 5 mois à 35 heures par semaine pour un poste de magasinier. Toujours à Lourdes, un assistant dentaire qualifié et recherché en CDI pour 35 heures par semaine avec 2 ans d'expérience exigée. Toujours à Lourdes, c'est un technicien de maintenance polyvalent qui est recherché en CDD de 6 mois, 35 heures par semaine, pour Sartorium Stelium Aseptix. Un employé ou une employée de ménage est recherché en CDD de 6 mois, 15 heures par semaine, du lundi au vendredi, de 18h à 21h. Toujours à Lourdes, c'est une proposition de contrat d'alternance pour un employé polyvalent, un CDD de 12 mois à 39 heures par semaine. Dans un autre domaine, on recherche un préparateur en pharmacie, un CDI à 35 heures par semaine, et toujours à Lourdes. Et on termine les offres de cette semaine pour le secteur de Lourdes avec une offre pour la commune de Jarrette où c'est un accompagnant éducatif petit enfant qui est recherché en CDD de 4 mois à 19 heures par semaine. C'est pour la crèche, contrat 80 heures par mois. Vous retrouvez toutes ces offres et bien plus encore en vous rapprochant de votre agence FT de Lourdes.
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6: Il est midi ici à Paris, 13h à Beyrouth. Bonjour à tous.
7: Karine Bellichat.
6: À la une, le renvoi d'Achraf Hakimi devant la justice en plein mondial. En France, la cour d'appel de Versailles a décidé que le capitaine de l'équipe du Maroc serait bien jugé pour viol. La plainte remonte à 2023. Les Lions de l'Atlas jouent ce soir à Boston. Le Sud-Liban s'embrase de nouveau malgré l'accord de paix qui a de plus en plus de plomb dans l'aile. Après la mort de 4 de ses soldats Israël d'y avoir frappé plus de 80 cibles et tué des dizaines de membres du Hezbollah, Beyrouth recense au moins 18 morts et les négociations entre États-Unis et Iran sont reportées. Et puis nous évoquerons la canicule qui s'installe en Europe, une situation particulièrement difficile pour les personnes sans domicile. Reportage en région parisienne. Achraf Hakimi, capitaine de l'équipe du Maroc, doit jouer ce soir contre l'Écosse au Mondial de foot. Le match est prévu, il aura lieu à 22h, temps universel. Alors qu'en France, une décision de justice vient de tomber. La cour d'appel de Versailles vient de confirmer son renvoi pour viol devant la cour criminelle des Hauts-de-Seine. Laura Martel nous a rejoint pour en parler. Bonjour Laura.
8: Bonjour.
6: Le joueur star du PSG a immédiatement réagi sur X.
8: Oui, Achraf Hakimi dit attendre ce procès avec impatience. Enfin, je pourrai parler, écrit le joueur qui clame son innocence et dénonce une fausse accusation depuis qu'il a été mis en cause dans cette affaire le 25 février 2023. C'est à cette date qu'une jeune femme de 24 ans s'était rendue dans un commissariat parisien. Elle avait déclaré avoir été violée la veille par Achraf Hakimi au domicile du joueur rencontré le mois précédent sur Instagram. La jeune femme n'avait pas immédiatement porté plainte, mais l'enquête s'était poursuivie et le footballeur avait été mis en examen et placé sous contrôle judiciaire peu de temps après, en mars. Trois mois plus tard, la cour d'appel de Versailles vient donc de confirmer qu'Achraf Hakimi sera bien jugé pour viol. Les investigations menées durant l'enquête et l'information judiciaire ont conduit la chambre de l'instruction à dire qu'il existe des charges suffisantes pour renvoyer le footballeur devant la cour criminelle, indique-t-elle, sans toutefois préciser la date du procès à venir. Une décision attendue, indique Fanny Collin, l'avocate du joueur, qui bien sûr la déplore. Dans n'importe quelle autre affaire, la multitude des éléments à décharge révélés par l'enquête aurait conduit au prononcé d'un non-lieu, estime l'avocate. Pour la plaignante, cette décision suscite au contraire soulagement et espoir après 3 ans de combat, a réagi son avocate, maître Rachel Flore-Pardo.
6: Laura Martel. L'actualité au Proche-Orient à présent, difficile d'imaginer que le Liban est inclus dans l'accord de paix entre l'Iran et les États-Unis, tant la situation est explosive dans le sud du pays. Des frappes israéliennes ont fait au moins 18 morts et 33 blessés la nuit dernière, tandis que l'armée de l'État hébreu annonce viser des cibles du Hezbollah et avoir tué des dizaines de ses membres après le décès de 4 de ses soldats. Dans le sud Liban, comme à Nabatieh, les secouristes et les équipes médicales reste mobilisée. Reportage sur place d'Amélie David.
9: Les équipes de la défense civile de Nabatieh déblaient les décombres de leur centre, détruits par l'armée israélienne le 24 mai dernier. Hussein Dagdouk, l'un des porte-parole.
10: Nous sommes venus voir s'il restait quelque chose, si nous pouvions trouver un peu de notre équipement. Comme vous pouvez le voir, il n'y a pas d'équipement qui reste, il n'y a rien. Nous travaillons pour établir un nouveau centre ailleurs. Nous restons au service des citoyens, des gens et de la communauté 24 heures par jour. Nous restons à Nabatieh et nous n'avons pas quitté Nabatieh une seule minute.
0: meurtrier.
9: Près du souk historique largement détruit, les équipes des ambulances de Nabatier ouvrent les voies. Mardi Saloum explique.
3: Nous avons commencé à nettoyer ici jusqu'à la moitié du marché et la mosquée. C'est de notre responsabilité d'aider afin que les gens puissent rentrer rapidement. Nous pouvons fournir tous les services nécessaires afin qu'ils aient le confort suffisant pour rester vivre ici.
9: À l'hôpital Najdé, le nombre de blessés admis a beaucoup baissé depuis lundi, mais les équipes dorment toujours sur place. Alors que les bombardements se poursuivent autour de Nabatier, le personnel de santé reste sur ses gardes. Amélie David, Nabatier, RFI.
6: Et la dernière déclaration du ministre israélien de la Sécurité nationale met encore un peu plus le feu aux poudres. Itamar Ben-Gvir affirme que tout le Liban doit brûler après la mort des militaires israéliens. Hier, c'est le premier ministre Benjamin Netanyahou qui affirmait que le combat au Liban n'était pas terminé. Alors Washington va-t-il et peut-il imposer le cessez-le-feu à son allié israélien ? Des éléments de réponse avec Nicolas Falaise.
7: Le protocole d'accord États-Unis-Iran prévoit la fin des opérations militaires sur tous les fronts, y compris le Liban. Mais pour Israël, le combat n'est pas terminé. La violence des frappes au Liban ces dernières heures le démontre. Au même moment, le premier ministre israélien Netanyahou appelle à préserver la relation vitale entre son pays et les États-Unis. Mais celle-ci traverse une phase extrêmement délicate. En témoignent les propos tenus hier par le vice-président des États-Unis, J.D. Vance, qui invite Israël à ouvrir les yeux et qui rappelle que pendant la guerre, les deux tiers des systèmes de défense qui ont protégé Israël ont été financés par le contribuable américain. Un véritable pavé dans la mare, puisque le principal allié d'Israël laisse entendre que le soutien militaire des États-Unis peut être questionné. Une phrase choc pour les Israéliens qui ne se sont toujours pas remis des concessions accordées à l'Iran par l'administration Trump. Jusqu'où l'État hébreu peut-il s'affranchir d'un accord qui l'implique contre son gré ? C'est un défi pour le pays et pour son Premier ministre qui ces dernières années ont eu la guerre comme seul horizon grâce au soutien de Washington.
6: Et comment ne pas voir un lien entre la situation au Liban et le report des négociations Iran-États-Unis sans nouvelle date fixée ? Téhéran exige toujours que l'accord de paix inclue le front libanais, parlant de ligne rouge. Les discussions devaient se tenir à partir d'aujourd'hui en Suisse. Le pays hôte assure que les travaux préparatoires se poursuivent. Mais depuis la signature anticipée du protocole par les deux présidents à distance, le plus grand flou règne sur ces discussions pourtant cruciales afin de parvenir à un accord sur le nucléaire iranien. Washington promet de régler le problème en 60 jours. En revanche, la situation dans le détroit d'Ormuz s'améliore. Le trafic reprend, comme le prévoit l'accord de paix. Toujours sous pression de Washington, un virage historique à Cuba. L'Assemblée de l'île communiste a adopté à l'unanimité un très vaste programme de réformes vers une économie de marché. L'agriculture, le tourisme et les banques seront désormais ouverts aux investissements privés et aux capitaux étrangers. Il y a urgence. Depuis 5 mois, le blocus pétrolier des États-Unis a poussé l'économie cubaine, déjà très fragile, au bord de l'effondrement. Au Royaume-Uni, le premier objectif d'Andy Burnham est atteint. Le maire travailliste du Grand Manchester a été élu député haut la main lors d'une législative partielle hier. Une victoire électorale qui lui permet de briguer la tête du Labour et tenter ainsi de faire tomber le Premier ministre, très impopulaire. Mais Keir Starmer s'accroche et répète aujourd'hui qu'il se battra pour rester à son poste. Une grande partie de l'Europe est touchée par une grande vague de chaleur, comme en France. La canicule s'étend désormais à plus d'un Français sur deux. Cet épisode va durer, avertit Météo France. Le pic caniculaire est attendu entre dimanche et mardi, avec des pointes à 40 degrés, en particulier sur l'ouest et le centre de la France. Une situation d'autant plus difficile à supporter pour les personnes sans domicile. Ces chaleurs extrême représente un danger immédiat. Déshydratation, coup de chaleur, aggravation des pathologies chroniques. Dans l'Est parisien, un gymnase a été transformé en centre d'hébergement d'urgence. Mais les structures utilisées ne sont pas toujours adaptées aux fortes chaleurs. Reportage de Chloé Douard.
11: Les rayons du soleil matinal tapent sur les vitres de cette salle de basket, réaménagée en centre d'hébergement d'urgence. 9h du matin et déjà 24 degrés à l'intérieur. Les résidents trouvent donc des solutions pour tenter de se rafraîchir comme ils peuvent.
12: La RATP m'a donné un éventail. On me donne de l'eau fraîche parce que je suis malade, je fais de l'hypertension.
11: Un seul climatiseur a été installé dans ce bâtiment, abritant 130 personnes.
13: Pour l'instant, il y a la seule climatisation, mais ça ne se fait pas. Il y a beaucoup de monde ici.
11: Pas facile de refroidir ce lieu. comme nous l'explique Sylvie Doué, directrice du dispositif d'hébergement à la Fondation de l'Armée du Salut à Paris.
0: Ce gymnase, il est assez ancien, il y a beaucoup de vitres. Sa configuration fait qu'on ne peut pas tellement aérer. Donc nous, on a mis des apports, on a mis des blocs climatiseurs, mais vu la taille du gymnase, évidemment, il faut en mettre plusieurs. On distribue de l'eau à volonté, des brumisateurs rechargeables et puis des glaces pour les enfants le mercredi.
11: Face à ces vagues de chaleur qui risquent d'être de plus en plus intensives et récurrentes en raison du réchauffement climatique, l'Armée du Salut lance un appel aux dons pour récupérer éventails, crème solaire, chapeau, gourde, la rue tue toute l'année. Selon le collectif Les Morts de la Rue, 228 personnes sans domicile fixe sont décédées depuis janvier 2026.
6: Reportage de Chloé Douard. Voilà, c'est la fin de ce journal. Merci de l'avoir suivi. Tout de suite, c'est 8 milliards de voisins sur l'antenne de RFI.
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19: Bonjour à tous, bonjour à toutes, j'espère que vous allez bien. En ce rendez-vous de mi-journée, après ce rendez-vous avec Radio France Internationale, nous repartons sur notre localité pour une heure où nous allons aujourd'hui célébrer un petit peu en amont, puisque c'est demain la journée mondiale des réfugiés. Et pour cela, nous nous sommes rendus au CADA, où une émission spéciale a été réalisée. Alors la journée mondiale des réfugiés, c'est demain, et c'est l'occasion de rendre hommage à la force, au courage et à la persévérance de millions de réfugiés, et de montrer aussi son soutien aux familles déracinées. Et alors le CADA de Lourdes, parlons-en un tout petit peu, il a été créé le 1er janvier 2016 et il a pour mission d'offrir aux demandeurs d'asile un hébergement digne et un accompagnement adapté le temps de leur procédure d'asile. Donc c'est avec tous les participants du CADA, tous les usagers du CADA ainsi que les professionnels qui gravitent autour, que cette émission a été enregistrée. Et donc c'était mardi dernier, juste en amont, et on vous le diffuse aujourd'hui pour pouvoir mettre en valeur justement cette journée mondiale des réfugiés. Et alors ça va faire une première partie interrompue par la météo, et on continuera en suivant avec des questions que Lionel a posées à 4 réfugiés justement. Donc ça c'est pour la deuxième partie. Et puis nous aurons pour terminer, peut-être que nous n'aurons pas le temps d'avoir les idées sorties dans ce rendez-vous, mais nous aurons peut-être les offres d'emploi. On va voir en fonction du temps que tout cela prend. Alors toujours un numéro de téléphone, si vous souhaitez nous joindre, vous n'hésitez pas, vous nous laissez le message sur le répondeur et ça nous fera toujours plaisir. Et bien évidemment, s'il y a besoin, on vous rappelle. Le numéro c'est le 05 62 92 38 31. 05 62 92 38 31 et vous retrouvez tous les podcasts, les interviews, les reportages, etc. sur notre site internet fréquensus.com. Et de ce pas, avant d'aller dans cette journée mondiale des réfugiés, je vous propose de retrouver Caroline pour notre revue d'actualité locale. C'est parti.
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24: Bonjour, c'est Caroline au micro de Fréquence Luce. Nous sommes le vendredi 19 juin et voici les actualités locales. On commence par la baignade interdite. Le parc national des Pyrénées a pris un arrêté le 2 juin dernier pour interdire la baignade dans les lacs de montagne en Béarn et en Bigorre. S'immerger dans les lacs de montagne pour se rafraîchir ou même tremper les pieds y est désormais interdit. Cet arrêté concerne tous les lacs, les mares, toute eau stagnante en haute montagne à partir de 1000 mètres d'altitude et plus. Variations climatiques et écosystèmes, écrasement de la végétation aquatique, petits animaux, crème solaire et produits anti-insectes, en voilà en résumé les raisons. Tout ceci accentué par une fréquentation du milieu en hausse. À rappeler que la baignade dans la réserve du Néoviel avait déjà été interdite il y a un an de cela. Désormais, les baigneurs résistants risquent une amende de 135 euros. 3 jeunes randonneurs sauvés in extremis en montagne. Partis pour une randonnée itinérante entre Cotteret et Gavarnie, 3 Nantais d'une vingtaine d'années ont frôlé le drame mardi au col de Labasse à la tombée de la nuit. Chaussés de simples baskets, donc pas suffisamment équipés pour affronter les conditions de la haute montagne, ils ont été surpris par la neige encore bien présente en altitude à cette saison pour se rendre compte trop tard de la difficulté du sentier. bloqué dans les barres rocheuses et alors qu'il se situait dans une zone blanche, sans possibilité de contacter les secours avec le réseau de téléphonie mobile, ils ont réussi par miracle à lancer un appel à l'aide via WhatsApp. L'intervention héliportée des CRS de Gavarnie a permis de les tirer d'un très mauvais pas et qui rappelle une fois encore que la montagne peut être dangereuse et qu'il est nécessaire d'y rester vigilant. Sébastien Réchon, prêt pour le départ. L'ultra-trailer Sébastien Réchon s'apprête à relever un nouveau défi, battre le record du GR10, la traversée des Pyrénées entre Bagnols-sur-Mer et Hendaye. Le départ est prévu le 20 juin à 5h. Objectif, parcourir près de 900 km et 55 000 mètres de dénivelé positif en moins de 9 jours, 9 heures et 12 minutes. Le temps de référence établi par Éric Claverie, champion du monde de raid aventure en 2024. Sébastien Réchon reste sur plusieurs performances marquantes cette année. Cette traversée passera notamment par Bagnères-de-Luchon, Cotteret et Saint-Jean-Pied-de-Port. On en parlera dès la semaine prochaine dans notre nouvelle chronique sur le trail. À Hautacam, c'est le week-end d'activités en accès illimité. Les 20 et 21 juin, le parc de loisirs du Hautacam organise pour la première fois un week-end No Limit Ride and Repeat. De 10h30 à 18h, les visiteurs pourront accéder en illimité aux accès du site avec un seul billet d'entrée. Cette formule expérimentale vise à faciliter l'accès aux loisirs et à permettre au public de découvrir l'ensemble des activités proposées. L'événement marquera également le lancement officiel de la saison estivale 2026 du Hautacam, avant l'ouverture quotidienne du site prévu à partir du 4 juillet. Chaque été, plus de 30 000 visiteurs fréquentent ce site de loisirs situé au cœur des Hautes-Pyrénées. C'en est fini des actualités locales de ce vendredi 19 juin. Belle écoute à tous sur Fréquence Luce.
19: Merci Caroline. Caroline qu'on retrouve très prochainement sur les ondes de Fréquence Luce, forcément. Et de ce pas sans transition, je vous propose de nous rendre tout de suite au Palais des Congrès de Lourdes pour cette émission spéciale Journée mondiale des réfugiés. C'est parti.
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5: C'est demain, la journée mondiale des réfugiés, qui est célébrée donc chaque année, le 20 juin. Et nous sommes aujourd'hui au Palais des Congrès de Lourdes avec l'association du CADA, le Centre d'accueil des demandeurs d'asile, une structure qui accompagne les demandeurs d'asile pour obtenir leur statut de réfugié. Et aussi Amasa, en l'occurrence sa directrice Pauline Lacaze, qui est ici présente. Je ne l'ai pas présentée, il y a Sarah Sarès aussi, qui est présente en tant que directrice du CADA. Et à mes côtés, Benjamin Devaux, qui est coordinateur du CADA. Lors de cette journée, on va parler ensemble du travail de chacun vis-à-vis de ces demandeurs d'asile, des réfugiés en général. Pour rappel, cette journée elle a été créée par l'Assemblée générale des Nations Unies en l'an 2000. Elle est célébrée pour la première fois à l'échelle mondiale le 20 juin 2001, donc ça fait 25 ans. Et à l'occasion du 50e anniversaire de la Convention de 1951 relative au statut des réfugiés. Il s'agit, et je pense que c'est important de le rappeler, d'honorer le courage et la résilience des personnes qui sont contraintes de fuir leur pays pour échapper à des conflits, des persécutions ou des catastrophes naturelles. Et cette année, le thème est solidarité et inclusion. Alors, on va échanger d'abord avec la directrice du CADA, Sarah Sarès. Comment ce thème résonne-t-il pour les personnes engagées au CADA et pour vous en particulier ?
15: Alors, je vais commencer par un petit discours, comme chaque année. Donc, mesdames et messieurs, monsieur le maire, excusez, mesdames et messieurs les élus, mesdames et messieurs les représentants de nos institutions partenaires, chers bénévoles, chers collègues, mesdames, messieurs et surtout chers résidents. Donc, je suis particulièrement heureuse de vous accueillir aujourd'hui au Palais des Congrès de Lourdes à l'occasion de la Journée mondiale des réfugiés 2026. Donc cette journée, instituée effectivement par les Nations Unies, nous invite à porter un regard attentif sur les millions de femmes, d'hommes et d'enfants qui, partout dans le monde, ont été contraints de fuir leur pays en raison des guerres, des persécutions, des violences ou encore des atteintes à leurs droits fondamentaux. Derrière le mot « réfugié », mais qu'est-ce qu'il y a ? Il y a avant tout des personnes, des parcours de vie, souvent marqués par l'exil, la séparation familiale, les dangers du voyage et l'incertitude de l'avenir. Mais il y a aussi du courage, de la résilience, des compétences, des espoirs et une volonté profonde de reconstruire une vie digne. Donc, au sein du CADA, du Centre d'accueil pour demandeurs d'asile, qui est géré à Lourdes par l'association France Terre d'Asile, nous avons le privilège d'accompagner chaque jour ces femmes, ces hommes et ces enfants dans leur démarche administrative, leur accès aux droits, à la santé, à la scolarité et à l'autonomie. Donc, notre mission est de leur offrir un accueil respectueux, bienveillant et professionnel dans le respect de leur histoire et de leur dignité. Cette mission ne pourrait être menée sans l'engagement quotidien de nos équipes, que je tiens à remercier chaleureusement aujourd'hui. Je souhaite également remercier l'ensemble de nos partenaires institutionnels, associatifs et bénévoles qui contribuent à faire vivre concrètement les valeurs de solidarité qui nous réunissent aujourd'hui. Cette édition 2026 revêt une dimension particulière grâce à la participation de notre partenaire Fréquence Luce, que nous remercions sincèrement. Ensemble, nous avons souhaité donner la parole, et vous le verrez un peu plus tard, à celles et ceux qui vivent l'exil, mais également à celles et ceux qui les accompagnent. L'émission de radio organisée dans le cadre de cette journée constitue une formidable opportunité de sensibilisation et de dialogue. Elle permettra de partager des témoignages, des expériences et des regards croisés afin de mieux comprendre les réalités de l'asile et de l'accueil des personnes réfugiées. Car l'information, l'écoute et la rencontre restent les meilleurs remparts contre les préjugés et les incompréhensions que l'on voit aujourd'hui. Aujourd'hui, nous souhaitons célébrer non seulement les parcours de résilience des personnes réfugiées, mais également la richesse des échanges interculturels qu'elle apporte à notre territoire. Lourdes est une ville d'accueil, ouverte sur le monde, et nous sommes fiers de contribuer à cette tradition d'hospitalité. Je forme le vœu que cette journée soit un moment de partage, de découverte et de réflexion collective. Qu'elle nous rappelle que derrière chaque demande d'asile se trouve une personne aspirant simplement à vivre en sécurité, à protéger sa famille et à construire un avenir. Je vous remercie de votre présence, de votre engagement et de votre soutien. Et je vous souhaite à toutes et à tous une excellente journée mondiale des réfugiés 2026. Je vous remercie.
5: Merci Sarah. Donc j'avais cette question, solidarité et inclusion. Qu'est-ce que ça évoque pour toi ?
15: La solidarité, c'est de pouvoir se rendre disponible pour accompagner la personne qui vient d'arriver et que la personne qui vient d'arriver aussi puisse se rendre disponible dans le pays d'accueil qu'elle a choisi. Pour mettre en exergue et pour mettre à profit tout son engagement volontaire dans une vie citoyenne. C'est comme ça que je le définis. C'est pas forcément dans un sens uniquement du pays d'accueil envers des personnes réfugiées, mais aussi des réfugiés qui, durant le temps de leur procédure d'asile et après l'octroi de la reconnaissance de protection internationale, puissent œuvrer aussi à leur échelle.
5: Merci pour cette présentation. Peut-être on va continuer avec Pauline Lacaze. Je me permets de te tutoyer. Tu es directrice, en tout cas coordinatrice plutôt, du tiers-lieu Amasa. Tu remplaces actuellement, Camille. Voilà, Camille Fourtine. Et je voulais savoir quel est le rôle du tiers-lieu Amasa dans cette intégration des demandeurs d'asile, puisque vous êtes en partenariat avec le CADA.
1: Tout à fait. Donc ça fait déjà plusieurs années que Amasa s'engage aux côtés du CADA pour accueillir des demandeurs d'asile et des personnes réfugiées au café associatif. Donc ce qu'Amasa, c'est plein d'activités manuelles, créatives, culturelles, mais aussi un café associatif qui est ouvert 2 jours par semaine. Et donc, en effet, comme disait Sarah, Lourdes est vraiment une ville d'accueil et multiculturelle. Et donc, de ce constat-là, on a vraiment à cœur à Amasa d'être un lieu de rencontre où les gens se croisent et partagent. Et donc, d'après ce que j'ai compris, donc, puisque moi, en effet, je débarque un petit peu, mais donc au Cadet, il y avait ce besoin d'immersion et de rompre l'isolement des personnes en parcours de demande d'asile. Et du côté d'Amasa, il y avait une volonté de faire vivre ce café associatif, et aussi des besoins sur Lourdes de personnes formées au métier de l'hôtellerie et de la restauration, puisque c'est quand même un peu le premier secteur, voilà, vecteur d'emploi ici. Et donc est né ce projet d'accueillir donc les personnes demandeuses d'asile au café pour leur fournir des bases de compétences en service, voilà, en restauration. Donc elles sont, quand elles sont au café, c'est vraiment elles qui gèrent le café, de l'accueil des clients, à l'encaissement, à la préparation des boissons, en passant par l'entretien du lieu. Donc ça, c'est pour tout ce qui est un peu compétences techniques, le savoir-faire. Et on travaille aussi beaucoup les savoir-être, donc avec l'apprentissage des codes voilà, que de la France. Et ce qui est vraiment très important selon moi, et ce qu'on veut valoriser aujourd'hui, c'est, je pense, que Amasa est devenu un peu le tampon ou le lieu ressource entre le CADA et la ville, et donc vraiment un lieu d'immersion avec des rencontres de Lourdes et d'autres personnes qui habitent dans les villages aux environs, et notamment en pratiquant le français et le français de tous les jours, puisque les cours de français sont une chose, mais après, comme nous, il faut aussi pratiquer une langue étrangère pour vraiment l'intégrer. Et aussi, on les accompagne sur l'initiation à l'informatique, parce qu'aussi l'ordinateur, c'est pas quelque chose de acquis, même s'il est présent dans notre vie de tous les jours, c'est pas le cas pour tout le monde. Donc voilà, on est vraiment sur ces différents pans quand on les accueille à Amasa.
5: Merci. Benjamin Deveau, donc coordinateur du lieu. Quel est ton rôle peut-être par rapport à Sarah Sarès?
3: Donc par rapport au CADA?
5: Oui.
3: Alors c'est de la coordination, donc en fait ça consiste à mettre de l'huile dans les rouages et participer à la qualité de l'accompagnement, de l'accompagnement des réfugiés, des demandeurs d'asile, en maintenant des liens partenariaux forts, comme ça a été le cas avec Amasa, en développant des projets et en trouvant toutes sortes de solutions alternatives aussi dans un contexte de déficit budgétaire où parfois qui met parfois à mal la qualité de l'accompagnement. Et donc c'est pouvoir coordonner aussi des acteurs qui sont de plus en plus nombreux quand même sur la thématique et qui ont besoin de se retrouver aussi sur des objectifs communs. Voilà.
5: D'accord. Merci. Peut-être peux-tu nous parler de cet atelier radio, puisqu'on va recevoir, en deuxième partie d'émission, on va recevoir 4 personnes qui ont assisté, certains, à plusieurs ateliers radiophoniques avec Lionel. Mais je voulais savoir pour vous, qu'est-ce que ça apporte, la radio, pour vous et pour les personnes qui suivent ces ateliers?
3: Eh bien, au tout départ, en fait, il y a un besoin d'expression de la part des personnes accompagnées en CADA, et la radio facilite vraiment ce moyen d'expression. Alors, c'est d'ailleurs très intéressant, parce que même malgré les gens qui ne parlent pas français ont quand même accès à ces ateliers-là. Ça fait maintenant plusieurs années qu'on fait ça. C'est important de faciliter l'expression justement des personnes accompagnées, parce qu'à un moment, elles vont devoir passer aussi un entretien de demande d'asile, dans laquelle il faut libérer la parole. Et tout ce type d'action et de projet facilite aussi ce travail-là. Donc c'est vraiment très très complémentaire avec le travail que tous les intervenants font au quotidien au CADA.
5: Il y a une difficulté peut-être pour la parole, puisque toutes les personnes qui sont au CADA ne parlent pas forcément très bien français.
3: Exact.
5: Mais donc il y a un accompagnement sur le français.
3: Alors il y a des cours de français qui sont donnés par des bénévoles. La pratique se fait justement dans de nombreuses associations où là on a vraiment développé aussi la possibilité pour les résidents d'effectuer du bénévolat dans plusieurs structures et pas seulement à Amasa. Et il y a aussi une vraie volonté de la part justement des résidents d'aller pratiquer le français, d'apprendre le français dans ces lieux-là. Mais comme l'a bien dit Pauline, il faut vraiment quelque chose de complémentaire aux cours de français qui sont effectués par le CADA et aussi répondre à malheureusement des déficiences en termes de cours de français qui officiellement sont peu nombreux en termes de dispositifs et qui ont d'ailleurs tendance à disparaître.
5: Donc on va pouvoir passer à la deuxième partie de l'émission. Peut-être vous vouliez dire quelque chose pour conclure, Sarah?
1: Oui, mais justement, je rebondis par rapport à l'apprentissage du français. Je fais une petite pub.
15: Donc on a répondu l'année dernière, maintenant ça va faire un an, on a répondu de nouveau cette année à 16h52 alors que c'était à répondre à 17h et grâce à Benjamin notamment et Pauline et la ville de Lourdes aussi. Donc on a répondu à un appel à projet qui s'appelle FLE Connect et Practice. Donc l'idée c'est de mettre à disposition, alors dans la première partie de l'appel à projet, donc l'année dernière, c'était mettre à disposition une professionnelle, pas forcément bénévole, mais une professionnelle pour mettre en place des cours de français, puisque ils ont disparu après la fin du marché public de l'Office français de l'immigration et d'intégration. Donc, la nature a horreur du vide, il y a toujours un besoin, de toute façon. Donc, on met à disposition une professionnelle tous les mardis après-midi, de 14h à 16h au sein d'Amasa, qui est un lieu qui est reconnu par les demandeurs d'asile et réfugiés. Donc les réfugiés se rendent à ces cours, ont accès à des cours de qualité. Et ensuite, il y a un atelier numérique pour l'utilisation du poste informatique et notamment la plateforme Frilo, qui est une plateforme qui a été initiée par l'Office français de l'immigration et de l'intégration pour permettre aux résidents d'avoir accès à ces cours de français. Donc c'était largement inutile d'avoir accès uniquement à cette plateforme. On a décidé de répondre de cette manière l'année dernière. Et cette année, on a répondu et j'espère qu'on va obtenir une réponse positive à l'appel à projet pour Lourdes et Tarbes. Donc, ce serait 4 après-midi par semaine pour Lourdes et 2 soirées par semaine à Tarbes au profit des réfugiés. Donc, s'il y a des réfugiés dans la salle qui s'ennuient, qui ont envie de progresser, n'hésitez pas à solliciter France Terre d'Asile à Lourdes et Pauline ou Amasa aussi à Lourdes pour pouvoir bénéficier de ces cours de français de qualité. Je le rappelle, c'est une professionnelle qui œuvre et on peut demander à des bénévoles de mettre en place un certain nombre d'ateliers sociolinguistiques. Ils sont de grande qualité, les bénévoles sont formés hein, aussi, mais la professionnalisation de l'apprentissage du français, c'est quelque chose d'important qu'on veut garder.
5: Merci Sarah. Donc c'était Sarah Sarès du CADA. Également Pauline Lacaze du tiers-lieu Amasa et Benjamin Devaux du CADA. On va passer à la deuxième partie de l'émission, mais avant on va passer un jingle et ensuite c'est Lionel qui va prendre le relais avec des personnes réfugiées donc, qui ont été en atelier.
19: Merci à tous pour cette jolie première partie, comme vient de le dire Ludovic. On les retrouve dans quelques instants, mais d'abord un petit point météo.
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19: Nos prévisions selon Météo France 5 pour ce vendredi, en tout cas ce qu'il en reste. Alors déjà, on rappelle qu'on est en vigilance jaune pour un phénomène de canicule et ça sur tout le département des Hautes-Pyrénées. Sinon, eh bien pour ce vendredi, après une matinée où le temps était sec, assez bien ensoleillé malgré quelques passages nuageux d'altitude, eh bien ces nuages vont être un peu plus présents dès la mi-journée et pour cet après-midi les nuages vont bourgeonner et finir par donner quelques averses localement instables en fin d'après-midi et quelques coup de tonnerre isolé ne reste pas impossible. Quelques nouvelles instabilités pourraient également se présenter en soirée avec quelques averses isolées et à nouveau quelques coups de tonnerre. L'isotherme 0 degré aujourd'hui est vers 4100 mètres à 4200 mètres d'altitude et les températures maximales atteignent entre 28 et 31 degrés en vallée, 22 à 25 degrés vers 1500 mètres et 17 à 18 degrés vers 2400 mètres d'altitude. Avec un vent aujourd'hui qui est de sud-ouest à sud en général faible sur les sommets et il se renforce ce soir, devenant modéré à localement assez fort, avec quelques rafales qui pourraient aller entre 40 et 60 km/h, localement 70 à 80 km/h. Et pour la nuit prochaine, eh bien on nous annonce que c'est une accalmie pour la nuit et un petit peu de vent de sud-sud-ouest.
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19: Et après ce petit point météo, nous retournons au CADA de Lourdes, alors plus exactement au Palais des Congrès, pour cette émission spéciale, juste en amont de la Journée mondiale des réfugiés. Et c'est l'occasion de rendre hommage à la force, au courage et à la persévérance de ces millions de réfugiés et de tous ceux aussi passés par le CADA de Lourdes, et ainsi montrer notre soutien aux familles déracinées également. Et on retrouve à l'instant eh bien Lionel, qui interroge 4 demandeurs d'asile qui sont suivis par le CADA. Et donc c'est une émission qui a été enregistrée mardi dernier au Palais des Congrès de Lourdes. Allez, c'est parti, on écoute la suite.
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7: Bonjour à tous. Nous sommes donc la veille de la journée internationale des réfugiés. Cette journée des réfugiés a lieu avec le CADA de Lourdes et l'association Terre d'Asile. Nous accueillons quatre des bénéficiaires de ce dispositif d'accueil. Est-ce que vous pouvez vous présenter ? Qui êtes-vous ? Comment vous appelez-vous ?
8: Je m'appelle Monsieur Noël. Je viens de la République démocratique du Congo.
7: Voilà. Très bien. Ça fait combien de temps que vous êtes arrivé en France ?
8: Je suis en France depuis septembre 2025.
7: Septembre 2025. Est-ce que vous êtes arrivé directement à Lourdes ?
8: Non, j'étais à Paris et puis Toulouse par après. Et puis Toulouse m'a transféré ici à Lourdes.
7: Et à chaque fois, vous êtes resté une semaine, un mois, deux
8: non,
7: mois ?
8: Non, en fait, à Paris, j'ai fait peu de temps. Mais à Toulouse, j'ai fait au moins un mois avant d'être... donc, disons, envoyé ici à Lourdes.
7: Très bien. Et vous êtes content d'être à Lourdes ?
8: Oui, oui.
7: Ça a été un changement pour vous ?
8: Non, ça se passe bien. Mais, je suis déjà habitué à cet environnement parce que j'ai grandi dans un esprit catholique, donc...
7: D'accord.
8: Je suis habitué.
7: Très bien. Et votre voisin, comment s'appelle-t-il ? Comment vous appelez-vous ?
9: Et bonsoir d'abord. Moi, c'est René Luceni. Je viens de la Côte d'Ivoire.
7: Très bien.
9: Je suis en France depuis le 25 février 2026. Pardon.
7: Ça fait donc trois mois.
9: Deux
7: mois, ok.
9: Ouais.
7: Il y a un petit Larsen.
9: Merci. Donc, de Paris, j'étais à Paris. Et de Paris, je suis venu à Toulouse. De Toulouse, là, je m'en transféré à Lourdes.
7: D'accord.
9: Ouais.
7: Et quelle a été votre première impression de Lourdes ?
9: La première impression à Lourdes, c'était bon, l'accueil à Massa. Vraiment, c'était super bien. Avec l'assistante, Madame Sarah.
7: Okay.
9: Et vraiment, c'était tellement bien. C'était bien passé.
7: Vous êtes arrivé à la fin de l'hiver. Ça a dû être peut-être un petit changement en termes de température, non ?
9: Oui, ben, bon. Le climat, c'était pas arrivé en fin d'hiver, mais c'était bien quand même.
7: D'accord, ok. Ouais, vous êtes habitué au froid, ça y est.
9: Bon, je suis pas habitué, mais...
7: Ça prendra le temps que ça prendra. Donc, mon voisin, comment vous prénommez-vous ? Comment vous nommez-vous ?
12: Bonjour à tous, je m'appelle bonjour. Alan.
7: Et Alan, donc, de quel pays venez-vous ?
12: Je viens de Bangladesh.
7: Vous venez du Bangladesh. Et depuis combien de temps vous êtes arrivé en France ?
12: Je suis ici depuis 11 mois. Je suis arrivé en France en 3 juillet 2025, à Toulouse, ensuite à Albi, après à Lourdes.
7: D'accord. Et quelle a été votre première impression de Lourdes ?
12: Ouais, Lourdes, c'est comme une petite ville. Il y a beaucoup de personnes vaut, je pense.
7: Beaucoup de personnes
12: vaut.
7: Âgées, oui. Ok. C'est une différence peut-être avec votre pays. Est-ce qu'il y a beaucoup de personnes âgées dans votre pays ?
12: Oui, jeune, oui.
7: Beaucoup de personnes
12: oui,
7: âgées.
12: Oui, plutôt... j'habite dans la capitale du Dhaka, Bangladesh. C'est beaucoup de personnes ici, jeunes.
7: Ah, les gens sont plutôt jeunes. C'est une population jeune au Bangladesh.
12: Oui. Okay.
7: Donc c'est ça qui fait la différence avec Lourdes, avec la France peut-être. Et votre donc et ma voisine, comment vous prénommez-vous ? Bonjour, hein, comment vous prénommez-vous ?
13: Bonjour, je m'appelle Samia, je viens du Bangladesh, je suis arrivée en France le 13 février 2026. And je suis arrivé à Montpellier et je suis arrivé à Lourdes le 4 avril 2026.
7: Donc ça fait pas très longtemps que vous êtes là. Quelle était votre première impression à Lourdes? What was your first impression your first feeling when you arrived in Lourdes?
13: When I arrived in Lourdes, I did not hear about Lourdes before. So I searched on Google Map, and I was afraid because there was a warning like severe fire in Lourdes. It was winter, so I was confused that why there was fire, but few days ago I got to know that it was intentional. They made that fire so the trees would burn down and grass will grow, and then they can take their domestic animals to the forest. So okay. I was afraid of the fires because it was winter.
7: Ok, donc quand vous êtes arrivée à Lourdes, vous avez été un peu surprise par les feux qui environnaient Lourdes. C'était de l'éco-buage. Et vous aviez vu sur Google, vous étiez déjà informé de cette information sur Google, mais ça vous a quand même surpris. Vous vous êtes dit, est-ce qu'en plein hiver, est-ce que c'est l'ordinaire des Lourdais d'être entouré de flammes? Ok. Donc vous avez tous été accueillis à Lourdes. Certains d'entre vous donc sont francophones. Malgré cette facilité, alors autour de la langue, cet usage de la langue, hein, vous venez donc du Congo. Au Congo, il y a combien de langues sont parlées?
8: En fait, au Congo, Noël. Nous avons 250 langues liées à leur ethnie. Donc, mais en principe, nous, on a quatre langues nationales plutôt. Mais une chose est difficile parce que pour retransmettre toujours nos discours en français, nous réfléchissons d'abord dans nos langues et puis nous retransmettons en français. Parce qu'à la maison, nous parlons nos langues locales. Donc le français, c'est uniquement sur le plan administratif.
7: D'accord. Donc, et vous venez de quelle partie
8: Je viens de Kinshasa.
7: Kinshasa, la capitale. Et oui. Là, il y a aussi beaucoup, beaucoup d'ethnies différentes qui se
8: oui.
7: côtoient.
8: Oui.
7: D'accord. Est-ce que vous avez le sentiment qu'en France, il y a une même diversité qu'à Kinshasa?
8: En France, c'est beaucoup plus d'ailleurs, parce que France est multicolore et il y a diversité des races. C'est pratiquement différent.
7: C'est très différent. Et est-ce que ça vous rassure ou est-ce que ça vous déstabilise un petit peu, cette diversité?
8: Au contraire, ça nous met en confiance de comprendre que on peut espérer par rapport à ce qu'on voit, et puis c'est un peu ça.
7: D'accord. Et qu'est-ce qui vous a fait choisir la France comme pays de destination pour vous réfugier, pour demander asile en tout cas?
8: Bon, moi, c'était un hasard, c'était pas préparé, donc c'est la première occasion qui m'est arrivée après d'avoir subi ce que j'avais subi. Donc, c'est la première opportunité qui était devant.
7: Vous êtes parti en urgence.
8: Oui.
7: Et quelle était votre profession? Quelle était votre vie avant?
8: En fait, moi, j'étais dans le commerce. Donc, j'étais commerçant.
7: D'accord. Donc, du jour au lendemain, vous avez dû quitter votre vie ordinaire pour arriver en France. Ça a dû être un choc. Et alors, du coup, comment vous vous êtes, après être arrivé à Lourdes, comment vous êtes fait des amis à Lourdes? Comment vous avez lié, comment vous avez créé des liens avec d'autres personnes à Lourdes?
8: Bon, il est vrai que depuis qu'on est là, je n'ai pas encore fait des liens directs avec quelqu'un, mais sauf qu'à Massa, parce que nous prestons là-bas en tant que bénévole, là ça se passe bien, on parvient à avoir le contact avec diverses personnes qui viennent là-bas, donc ça se passe bien à partir d'Amassa tout simplement.
7: Vous faites l'accueil, vous êtes bénévole à Amassa et vous oui. faites l'accueil à Amassa.
8: Oui, on gère les cafés, comme Pauline vient de le dire il n'y a pas longtemps, nous gérons les cafés, on participe à l'entretien et puis on aide des enfants handicapés à participer aux jeux associatifs, des histoires comme ça.
7: Vous prenez soin d'autrui.
8: Oui.
7: Ok. Et vous, alors, rappelez-moi votre prénom.
9: Kone.
7: Kone. Oui. Vous êtes...
9: Ivoirien. Côte d'Ivoire.
7: Côte d'Ivoire, voilà. Et vous êtes arrivé ici, donc en plein hiver.
9: Oui.
7: Comment... Alors, vous êtes issu de quelle partie de la Côte d'Ivoire, la capitale? Vous êtes issu près de la mer, des montagnes? Est-ce qu'il y a des montagnes, d'ailleurs, en Côte d'Ivoire?
9: Il y a les montagnes, ça c'est à l'ouest, mais je suis là où je suis quitté, là, c'est au bois, c'est près de la mer.
7: Près de la mer.
9: Ouais.
7: Ok. Et quel métier vous faisiez en Côte d'Ivoire? Est-ce que vous aviez un métier?
9: Oui, j'étais conducteur de camion.
7: Vous étiez conducteur de camion.
9: Oui.
7: Qu'est-ce qui vous a fait choisir la France?
9: Ben, comme il a dit, hein, dans l'urgence, d'abord. Quand je sors d'ici, ce n'était pas prévu que j'allais venir ici un jour. Hein. Donc, quand le truc est arrivé, bon, je suis parti. Mm-hmm. Et je suis arrivé ici en février en France. Mais là, à ma première arrivée, d'abord, ce qui m'a impressionné ici, c'était le transport.
7: Le transport, oui, parce que vous étiez chauffeur.
9: Vous voyez, c'est le train, le métro, tout ça, vraiment, ça m'a beaucoup marqué, quoi.
7: Ça vous a rappelé votre profession. Et est-ce que vous participez aussi à Amasa? Est-ce que vous êtes bénévole à Amasa?
9: Oui, bien sûr, je suis bénévole, comme lui aussi.
7: Est-ce que, alors, quels sont les bénéfices que vous tirez d'être à Amasa en termes relationnels, en termes de satisfaction personnelle?
9: Bon, c'est un chalet humain. Les gens qui on croise là-bas voient des personnes qui sont bien, ils sont gentils, ils nous apprennent aussi à comprendre beaucoup de choses, à l'autre. Et en tout cas, ça fait plaisir de participer aussi à Amasa.
7: D'accord. Merci. Alors, on va écouter un petit peu de musique pour se réjouir, hein, malgré les itinéraires un peu douloureux que vous avez eu. On va se réjouir. On va écouter un titre de musique. Alors, est-ce que ce sera le Bangladesh? Est-ce que ce sera l'Afrique? Mystère et boule de gomme. Nous allons le découvrir ensemble. Abracadabra.

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4: 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Bonjour Noël, donc c'est la musique du Congo, de la Côte d'Ivoire. Est-ce que cette musique réjouit votre cœur à tous deux?
5: Bien sûr.
4: Oui?
5: Oui.
4: Est-ce que c'est un baume au cœur? Est-ce que ça fait du bien d'écouter de la musique? Vous écoutez de la musique ici?
6: Bien évidemment, oui.
4: Ok. Do you like music? Est-ce que tu aimes écouter de la musique?
7: Ici en France?
4: Oui.
7: J'écoute beaucoup James pour homme.
4: Ok, et tu écoutes de la musique française.
7: Oui, oui,
4: ok. Est-ce que ça te facilite ton apprentissage du français?
7: Oui, j'ai essayé beaucoup. J'ai appris le français en cycle catholique et au CADA. Je pratiquais tous les jours.
4: Est-ce que tu chantes en français?
7: J'ai essayé, pas beaucoup. j'ai essayé.
4: Je vois quelqu'un qui agite la tête en disant oui, que tu chantes. Tu chantes en français.
7: Non, c'est difficile pour moi pour chanter en français.
4: Alors, en France, il y a plusieurs langues. Il y a le français, mais il y a aussi l'occitan, le corse, il y a le basque. Est-ce que, en étant au CADA, à Massa, tu chantes par exemple en occitan? Occitan, c'est un dialecte.
7: Oui, je connais. À Massa, c'est une autre langue pour occitan. Oui.
4: Très bien. Alors. Quelle est est-ce que l'apprentissage du français est difficile pour toi?
7: Oui, c'est difficile pour moi parce que le français est la troisième langue pour moi pour apprendre. Oui, j'ai essayé beaucoup aussi catholique et CADA. J'apprends tous les jours.
4: Ça fait 3 mois que tu apprends le français. Ça fait combien de temps que tu apprends le français?
7: 11 mois, peut-être.
4: 11 mois, ouais. Hein, c'est pas mal. Hein, bravo. Ouais. Dans ton pays, est-ce qu'il y a beaucoup de langues?
7: Oui, il y a beaucoup de langues. Il y a beaucoup de dialectes, actuellement.
4: Dialectes. Dialectes, ok.
7: Dialectes. Il y a le dialecte du Chakma, Bangla et Sylheti aussi.
4: Est-ce que ça crée des différences entre les gens ou est-ce que c'est bien vécu? Est-ce que c'est les dialectes, ces dialogues entre ethnies à travers différents dialectes se passent bien?
7: Oui, leur accent, le dialecte, c'est trop différent. Beaucoup de différence avec le Bangla, le simplement, et le dialecte du Sylheti aussi.
4: People with different dialects, oui. Does they have good relationship?
7: Je pense.
4: Ok, très bien. Il me reste 4 minutes, on me fait signe qu'il me reste 4 minutes, ça fait plaisir. Donc, qu'est-ce qui t'a amené à venir en France exactement? Why did you come in France?
7: Ah, d'accord. En France, je sens sécurité ici. Je pense à France, c'est un pays agréable et tranquille pour moi.
4: D'accord. C'est ça. Est-ce que tu es parti en situation d'urgence de ton pays? It was an emergency.
7: You have to
4: fly away.
7: Oui, c'est ma vie en menace dans mon pays parce que je suis arrivé en France.
4: D'accord. Quelle est la meilleure chose que tu veux, ta première meilleure impression en France? Quel fut ton premier moment de bonheur en France?
7: Okay.
4: What was your first moment of happiness in France?
7: Okay. Les personnes en France c'est trop gentil. Elles sont accepté me. C'est ça, du point.
4: Ok, ouais. Bon, ils t'ont accepté. C'est la capacité de t'accepter qui a fait ton
7: ouais.
4: bonheur. Très bien, je me tourne vers Samia, ma voisine. How you have been here for 2 months?
8: In Lod for 2 months.
4: Do you think French is an easy language to learn?
8: Not easy. It's the pronunciation is very hard. And the people who speak French, they speak so smoothly, so it is very difficult to understand. But it is easy to read, but difficult to understand when people talk in French.
4: Why it's easy to read?
8: Because I can see what is written, but when native people speak in French, it's like they have a different accent and they speak so smoothly. It is different than what I am learning. I feel like it is different than what I am learning.
4: Donc il y a une différence entre le langage parlé et le langage lu. C'est plus facile de lire, de comprendre en lisant, hein, c'est ce que me dit Samia. Et il y a une difficulté aussi parce que le langage appris dans les cours n'est pas le même que le langage entendu et pratiqué autour d'elle. Tu as beaucoup d'heures de cours. Do you have a lot of hours of French lesson?
8: I am taking classes in CADA and in Secure Catholic, and I am also learning on an app named Duolingo.
4: Do you have the time? Do you have the time to be bored?
8: No.
4: Donc Samia, elle apprend.

0: c'est plus facile pour toi d'apprendre le français à connaissant déjà deux langues?
1: I don't know, maybe.
0: Okay. Which for which reason did you pick France? Why did you come in France? Because you know already it's a difficult language, it's French. Why did you choose France to come? Pourquoi as-tu choisi la France?
1: I think it's very helpful to the asylum seekers. So they help in a very different way than the other countries.
0: In your country, there's a lot of young people. And all the young people, did they have some job? It's easy to get a job in Bangladesh when you are young?
1: No, because Bangladesh is a very populated country. So, and now most of the people are educated, so it's not easy to get a job.
0: Okay. What was your job in Bangladesh?
1: I did not have any official job, but I used to teach a little children at home, like I'm a private tutor.
0: Donc au Bangladesh, tu étais professeur, tu donnais des cours privés. On voit donc que toutes ces personnes qui sont autour de nous, Noël, Koné, Alan, Samia, ont dépassé, ont eu des vies bien remplies et qu'ils ont dû les quitter dans la précipitation pour s'intégrer ici, qu'il y a aussi des moments de bonheur, d'apprentissage. Nous les remercions d'avoir choisi la France comme pays d'accueil et nous saluons tous les gens qui les accompagnent, notamment le CADA, et nous leur souhaitons une bonne installation, on va dire. Voilà, merci à vous.
2: Merci au CADA, merci au tiers-lieu Amasa, merci à la mairie de Lourdes de nous accueillir au Palais des Congrès. Voilà, et cette émission vue d'ici est terminée. On va terminer néanmoins avec un morceau de musique. On va peut-être écouter Long Distance Love du studio, c'est Bangladesh. Alors là, j'ai du mal à lire le nom. Lyrics Coke Studio Bangla Ankan Afrin. Et on se termine sur ce morceau de musique. Merci à tous et à toutes, et merci au public d'être venus si nombreux.

C'était donc l'émission spéciale consacrée à cette journée mondiale des réfugiés, une journée mondiale qui est demain. Et on rappelle que cette journée internationale est consacrée à la sensibilisation sur la situation des personnes contraintes de fuir leur pays en raison de conflits, de persécutions ou de violations des droits humains. Et donc un podcast à retrouver d'ores et déjà sur notre site internet. Et donc la journée mondiale des réfugiés, c'est demain. Et pour clôturer ce rendez-vous, eh bien pour une fois, nous n'avons pas le temps de vous diffuser quelques idées sorties, vous les aurez à 17h et nous n'avons pas le temps non plus de vous diffuser les offres d'emploi, mais vous les aurez très prochainement sur les ondes en tout cas. Et de ce pas, eh bien on va s'écouter un petit morceau justement qui va bien dans le ton, c'est HK avec le terme Refugee, avec le titre Refugee. Et puis en suivant, eh bien vous avez un après-midi en musique et à 17h, vous retrouvez dans de la suite dans les idées, un format pour le petit théâtre de la gare où il y aura la fête de la musique ce 21 juin, donc dimanche. Et puis également, puisque c'est le week-end de la fête de la musique, eh bien nous allons mettre en valeur un DJ qui est tout à fait local et qui va sortir son premier album, eh bien là, tout de suite, il est en train de sortir. Voilà, et puis en suivant à 18h, vous avez un rendez-vous avec le fond de l'air frais, suivi à 21h de Pomegranate Sound. Et puis derrière, c'est Fréquence Suisse Week-end avec des émissions, des reportages, des rediffusions, des nouveautés, etc. Je vous souhaite à tous une très très belle continuation de journée et à bientôt sur les ondes. Salut!

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pense que c'est qu'un début. La dépression. 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

je conclus qu'il n'y a strictement rien à faire. Parce que le niveau d'exigence des humains par rapport à leur propre vie va continuer à augmenter. Les capacités de réalisation ne vont pas augmenter. Donc là... Bon, il y a peut-être un espoir...

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2: Au studio avec moi ce matin, Nicolas, autrement dit DJ Nikos, et Nicolas Kossou. Ils sont gentils tous les deux, ils sont venus tous les deux en Nicolas pour m'aider ce matin. Donc on va parler aujourd'hui rap, et alors tu m'as dit pas vraiment rap, on parle plus de...
4: On va parler plutôt DJing, de la culture hip-hop.
2: Merci beaucoup à tous les deux d'être avec moi ce matin au studio.
4: Bah, merci à toi pour l'invitation, merci, ça fait plaisir. Toi.
2: Alors on parle rap parce que aujourd'hui sort ton clip, c'est ça ?
4: Ouais.
2: Et le 19 juin prochain, l'album.
4: C'est carrément. Ça, c'est ça, vendredi.
2: Alors, de quoi ça parle cet album ? Qu'est-ce que c'est ? Tu nous expliques ?
4: Alors en fait c'est un album de DJ, conçu par des DJ. En fait on voulait remettre dans la culture hip-hop le DJing, ça a été un peu oublié. Ça va faire 30 ans que le dernier album il est sorti. À l'époque c'était les fameux double H crew de Cut Killer pour ceux qui connaissent. Et donc c'est un album on va dire de scratch.
2: De scratch
4: c'est
2: ça fait
4: culture.
2: Très années 80 ça quand même scratch.
4: Ouais parce que ça a démarré dans les années 80. C'est une culture qui existe toujours. En fait dans la culture hip-hop il y a le breakdance, les graffeurs, les MC, les beatboxers et les DJ, et donc le scratch. Et là, en fait, je suis revenu donc avec des DJ franchement légendaires, des champions du monde actuels, des champions de France, mais aussi on a des artistes sur le projet qui ont donné leur force, Faf La Rage, Akhenaton du groupe IAM, Buiza qui est un rappeur new-yorkais qui me fait la chance d'être sur le projet, et Sully Sefil aussi qui est un rappeur très connu. Pareil, c'est tous un peu les années 90 quoi.
2: Alors tous ces noms me parlent moi pour le coup parce que du coup justement oui. Je suis ces générations là yes. Et toi tu es lourdé, il suffit, ouais. Faut le rappeler, comment oui. Tu as réussi à rentrer dans ce milieu?
4: Alors j'ai commencé très jeune, c'est vrai, en fait en même temps le hip-hop c'est un petit monde. Donc moi j'ai commencé à l'âge de 14 ans, je crois que j'ai fait mes premières fêtes de musique à Lourdes avec mes platines vinyles. Et bon aujourd'hui j'en ai 35. Et puis il y a quand même eu les réseaux sociaux qui ont permis de se montrer beaucoup mieux, donc en fait créer des contacts. Et puis après il n'y a pas de secret, il faut bouger, donc beaucoup sur Paris, Marseille, Bordeaux, Toulouse, et c'est là où en fait on se rencontre. Ça m'a permis en fait de rencontrer des artistes, travailler avec eux, et puis petit à petit créer un réseau, puis se retrouver en plein milieu de la culture hip-hop.
2: Alors ce clip c'est Nicolas,
5: c'est
2: la réalité. Tu nous en parles?
5: Ce clip, il est venu par rapport à justement Nikos qui m'a proposé d'être le réalisateur d'un des clips de l'album. Mm-hmm. Et on s'est rencontrés il y a tout juste un an. Et puis ça a de suite matché, ouais. Le feeling est passé direct. Et puis le clip, on en a décidé qu'à la base on devait le tourner à Paris, finalement on est parti à Marseille.
4: Ouais.
5: On a écrit un petit scénario à la base sur le clip. On s'est dit on va partir 3 jours tourner à Marseille. Ça a été que du kiff.
4: Ah oui.
5: D'ailleurs.
2: Pourquoi Marseille ?
5: Alors Marseille parce qu'on a voulu réunir du coup Akhenaton, Faf La Rage, DJ Gel, DJ Daz, DJ Get Down.
2: Qui sont par là-bas du coup ?
5: Qui sont par là-bas.
4: Et puis le morceau s'appelle Live de MRS.
5: Voilà.
2: Okay.
4: Donc c'était logique d'aller à Marseille pour tourner ça.
5: Du coup, belle référence à Marseille.
2: Okay.
5: On a tourné le clip sur 3 jours. Tout le monde était là, tout le monde était présent. On a fait un petit peu de freestyle pour le tournage, mais franchement le clip
4: ça reflète bien la culture hip-hop, c'est-à-dire qu'on a des breakdancers très très forts de Marseille. On a des MC, on a
5: des
4: DJ, des b-boys. Enfin, du coup, ça réunit. Puis on a fait ça à la Friche Belle de Mai à Marseille. C'est un peu le berceau du hip-hop marseillais. Okay. Là où IAM a enregistré ses premiers albums à l'époque. Donc c'est vraiment, on était en plein berceau du hip-hop marseillais.
5: Ouais, vraiment, ouais.
4: Ah oui.
2: Ok. Et alors, ce clip, on va pouvoir le retrouver où ?
5: Alors, on pourra le retrouver sur la page de DJ Nikos sur YouTube. Mmh. Et puis là, on est en train de faire toutes les démarches pour qu'il puisse passer à la télé sur les chaînes de clips
4: Trace TV,
5: Trace Urban. Et voilà.
2: Donc là, on parle d'une chanson particulièrement, mais il y en a plusieurs, j'imagine, sur l'album.
5: Exactement.
2: Donc, tout l'intérêt d'un album. Qu'est-ce qu'il y a d'autre dessus ?
4: En fait, c'est vraiment le même concept. C'est il y a 13 musiques sur l'album. Ça a réuni donc plusieurs DJ de la France entière. Mm-hmm. Donc c'est vraiment un tour de France un peu cet album. Et donc ça réunit vraiment de nombreux DJ. Et c'est vraiment des morceaux pure scratch, mais c'est comment dire, c'est vraiment de la scratch musique. Ça s'écoute. Il y a des refrains, il y a des couplets, mais tout est fait avec des platines.
2: D'accord.
4: Et donc c'est ouais, c'est quelque chose que ça se faisait plus depuis 30 ans. Et je crois que les gens ont envie de revenir un peu. Je vais pas dire ça, mais sur de la vraie musique, du vrai hip-hop. Je pense qu'on a entendu trop de choses qui sont éloignées de ça. Et donc voilà, on revient un peu aux bases.
2: Ok. Est-ce que tu penses que ça va toucher les jeunes générations ou plus les générations de mon âge, donc ceux qui ont grandi avec cette musique-là ?
4: Alors en fait, moi, l'intérêt de ce projet, c'est que ça soit pour les deux. Mmh. En fait, forcément, ceux qui ont grandi avec ça vont attendre vraiment avec impatience, parce que bon, on reçoit beaucoup de messages et ils attendent que ça. Mais j'aimerais en fait, et c'est tout l'idée du projet, donc Cut Theory Volume 1, plus les clips qu'on réalise dessus, c'est que j'aimerais que ça fasse comme moi quand j'avais 14 ans, voir ça et me dire waouh, j'ai envie d'être DJ. Voilà.
2: En tant que lourdée, et là aujourd'hui tu as réussi. Est-ce que le territoire, il t'a aidé dans ton imagination, j'arrive pas à trouver mon mot. Est-ce que le territoire, il t'a influencé dans ta musique ou pas du tout?
4: Alors c'est compliqué parce qu'on est quand même dans une région, le hip-hop c'est pas... c'est différent, c'est compliqué. Moi, admettons, en tant que DJ, j'ai beaucoup appris en autodidacte. À l'époque, il fallait avoir des... C'était encore des VHS. Les premières cassettes, après des DVD. Heureusement qu'il y avait tout ça, parce que malheureusement, quand même, on est dans une région, je parle Haute-Pyrénées, il n'y a pas forcément, en fait, pour apprendre à être DJ. Voilà, on est toujours un peu éloigné quand on est dans des régions comme les nôtres, parce que tout se passe dans les grandes villes, forcément Paris, ou allez, peut-être Toulouse, et encore Toulouse, c'est pas non plus, voilà. Donc bon, il faut s'y intéresser, et c'est plus ça, quoi, et puis après bouger, quoi.
2: Ouais, m'enlèves ma prochaine question, c'était est-ce que les opportunités, finalement, elles sont ailleurs? C'est vraiment ça, t'as l'impression que si tu bouges pas de la région, il va pas se passer quelque
4: chose? Ouais, franchement, clairement, il faut bouger. Ouais. Voilà.
2: D'un point de vue musique, je parlais.
4: Ouais,
2: évidemment.
4: Puis musique,
5: même
4: oui,
5: domaine artistique.
4: Ouais, artistique, c'est vrai général. Qu'on a l'impression quand même que, sur cette culture, en tout cas hip-hop, oui, ici, il faut bouger.
2: Et quel regard vous portez tous les deux sur la jeunesse, justement, lourdaise ou tarbaise par rapport à cette musique-là? Qu'est-ce qui vous ramène comme commentaire, comme critique? Qu'est-ce qui vous amène aussi d'un point de vue de votre musique?
4: Moi, je crois quand même qu'il y a deux écoles. Il y a vraiment ceux qui connaissent et il y a ceux qui connaissent pas.
5: Qui vont découvrir.
4: Et qui vont découvrir. Donc, en fait, c'est compliqué. En plus, la musique, elle a changé, là, depuis... Ouais, j'allais dire depuis les années 2000, c'est quand même compliqué. Moi, je sors encore le projet en CD.
2: Parce qu'il y en a, en y a... vinyle ou pas?
4: Et alors, le vinyle, ça va se faire. Ça va se faire. Pas de suite, là, je dois faire des précommandes pour le vinyle, mais le CD, ça y est, il est pressé. Okay. Mais il y a plein de jeunes qui n'écoutent plus des CD.
2: Non.
4: Parce qu'en fait, la musique maintenant, c'est sur les plateformes. Mm-mm. Et puis, on a l'impression que c'est un peu un coup de vent. Je sais, il faudrait réhabituer, je pense, les jeunes. Ouais. C'est pour ça que je dis même à tard, réécouter un album en entier, tranquille, et pas être juste dans une playlist, un morceau. Parce que c'est vraiment, on est dans l'heure actuelle où il faut que tout aille vite.
5: Ouais,
4: donc il y a vraiment deux écoles, moi j'ai l'impression.
5: Mais je pense qu'aujourd'hui, les jeunes, la nouvelle génération. Au contraire, là, on voit que le monde va de plus en plus vite. Et c'est vrai que j'ai remarqué autant aussi dans la photo et la vidéo, l'argentique revient de plus en plus parce que le fait de prendre un moment présent et puis vraiment d'en profiter après, les téléphones, tout ça, on prend des photos, on prend des vidéos, mais on prend pas le temps de regarder ce qu'on a pris en contenu.
2: Et de les imprimer et de les avoir à la maison.
5: Exactement. Mmh. Et du coup, là, c'est vrai que le fait de ressortir un projet old school, ça va permettre aussi aux jeunes d'apprécier beaucoup plus la musique, d'apprécier de regarder un clip, de regarder du contenu, tout le contenu qui se fait autour. Donc c'est vrai que c'est, je pense que la nouvelle génération maintenant essaye aussi de se rapprocher de ce côté-là, parce que c'est vrai que ça s'est perdu beaucoup, mais là on est en train de le retrouver, je pense.
2: Ouais. Sans parler de l'album dans le détail, mais quelles sont les préoccupations des textes que vous avez mis dans le
4: Alors,
2: dans cet album?
4: Là c'est différent parce que ça reste un album de scratch, ce qui fait que Il n'y a pas réellement de message sur cet album, mais je veux dire, ça reste du hip-hop. Et forcément, le hip-hop, c'est le message. Là, en fait, c'est plus, si je devais résumer le message, je crois que c'est vraiment l'unité. D'être tous ensemble, le hip-hop, ça réunit tout le monde. Et je crois que c'est vraiment le maître mot, c'est l'unité, être tous ensemble et se respecter les uns les autres. Ça sera toujours les valeurs du hip-hop.
2: Qu'est-ce que vous aimeriez que les auditeurs retiennent de votre parcours plutôt que de votre actualité?
4: Parce qu'elle est vraie et je dirais qu'elle est faite avec passion et avec le cœur. Et voilà, à l'heure actuelle où tous les morceaux sont faits avec de l'IA et on ne sait même pas qui est derrière, là c'est vraiment un album de passionnés. Donc je pense que ça se ressent dans le projet.
2: Merci à beaucoup à tous les deux. Donc on le répète, merci. L'album merci. Cut Theory volume 1 sort le 19 juin prochain. Ouais. Le clip, il sort ce lundi 15 juin.
5: Exactement.
2: Disponible sur la plateforme YouTube de Nykos, DJ Nykos. Et merci beaucoup. Passez,
4: merci à
2: continuez
4: toi.
2: Continuez bien tous les deux.
5: Merci
2: et puis,
5: beaucoup.
4: C'est trop cool. Et merci d'avoir mis en valeur ce projet parce
2: avec
4: que ça fait
2: plaisir.
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3: Elles ont vécu dans le Gers, elles ont marqué leur époque, et pourtant, leurs noms n'apparaissent presque pas dans les livres d'histoire locale. Une musicienne, une résistante, une avocate, une élue, une femme contrainte d'avorter à une époque où c'était illégal, les archives départementales du Gers ont décidé de leur redonner la place qu'elles méritaient avec une exposition, une carte du matrimoine et une série de podcasts. C'est pour raconter tout ça que Distorsion a poussé les portes des archives.
4: Nous écoutons Monsieur Pascal Genest, directeur des archives.
5: Mettre en valeur les Gersoises pour une institution patrimoniale et culturelle comme la nôtre, c'est aussi s'intéresser à la question du matrimoine. Et j'ai souhaité au départ du projet qu'on puisse matérialiser cette notion à travers la cartographie, en établissant une carte du matrimoine gersois pour que chaque figure féminine locale soit rattachée à un lieu de vie, sa commune. La compagnie théâtrale La Langue Écarlate travaillait aussi sur cette problématique de la mémoire des femmes et nous nous sommes très vite associés pour créer ce projet d'une exposition qui est à la fois visuelle mais aussi sonore.
3: Les retrouver dans les archives a demandé un vrai travail de fouille, dans des fonds où les femmes sont elles aussi largement sous-représentées.
5: On pouvait s'appuyer d'emblée sur le dictionnaire biographique des figures gersoises qu'a publié la Société archéologique il y a une quinzaine d'années et qui fait référence. Mais sur l'ensemble des notices, il n'y en a pas beaucoup qui concernent les femmes, ce qui montre bien qu'elles ont souvent été les oubliées de l'histoire. Lorsque les 5 personnages ont été identifiés, nous avons appliqué une méthodologie de recherche dans les fonds conservés aux archives départementales et La Langue Écarlate s'est emparée d'un moment de vie de ces femmes et a transformé la matière archivistique brute en récit sonore qui donne chair et voix à ces personnages. Et ce travail artistique nous intéressait beaucoup car il permettait une forme de réincarnation de ces femmes du passé qui semblent encore nous parler aujourd'hui et nous transmettre un message dans une démarche à la fois d'égalité mais aussi de reconnaissance.
3: Cette exposition change aussi le regard sur les archives elles-mêmes, un lieu que beaucoup imaginent encore fermé, poussiéreux, réservé aux spécialistes.
5: Alors je pense qu'une exposition comme Ouvrir la voie transforme l'image que peuvent traîner les archives départementales, souvent vues comme un lieu secret, peu accessible. Et je crois qu'en traitant des sujets de société qui parlent aux Gersois, l'immigration italienne, le rugby, les femmes, on change le regard des archives départementales qui peuvent être vues aujourd'hui comme la maison de la mémoire et de l'histoire locale, ouverte à tous les Gersois et à toutes les Gersoises.
3: Ce numéro de 180 secondes a été réalisé par Radio Distorsion dans le cadre d'un partenariat entre la Fédération régionale des radios associatives et la région Occitanie-Pyrénées-Méditerranée.
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8: Alors, Jean-Noël, c'est la scène 6, joyeux anniversaire.
9: Du coup, Jordan, tu rentres avec la chaise sur le plateau, on est d'accord. Donc tu t'assois, et puis après, Anda, c'est parti. Ok ? Je vous laisse faire, hein, je vous coupe pas.
10: Dans quelques jours, des habitants de la Vallée des Gaves joueront sur scène « Nos paradis », une pièce de théâtre qu'ils ont montée pendant plusieurs mois avec une compagnie professionnelle locale. Un projet soutenu par la ville de Cauterets.
11: Alors bonjour, moi je m'appelle Jordan et si j'ai décidé de participer à ce projet, c'est parce que j'ai vu le spectacle de l'année dernière et ça m'a vraiment donné envie de vivre cette expérience, donc je me suis lancé.
12: Bonjour Céline, c'est ma toute première fois. J'avais envie de me lancer côté théâtre depuis que j'étais adolescente, je crois. Ça y est, j'ai plongé, j'en suis très heureuse.
13: Bonjour, je m'appelle Philippe et ça nous permet de connaître d'autres personnes qui sont au sein du village. Et ça crée une certaine union, un échange et c'est très enrichissant. Ouais.
14: Bonjour, moi c'est Marie. Donc moi c'est le troisième spectacle auquel je participe avec le collectif Décomposé. Et c'est toujours une expérience très agréable à laquelle je n'ai pas pu dire non. J'avais très envie de réitérer.
10: Éric Durand est le metteur en scène du collectif Décomposé. C'est la troisième pièce qu'il monte à Cauterets.
6: Moi, je crois que tout l'intérêt d'un projet comme ça, c'est de donner le moyen à tout le monde de s'exprimer, en tout cas. Enfin, moi, c'est ce qui me tient à cœur sur ce projet.
15: Plus du fait que ce soit pas forcément des acteurs professionnels.
6: En une phrase, moi, j'ai jamais fait le distinguo entre l'étymologie du mot amateur, c'est amour. Donc, à partir de là, il y a des professionnels qui sont beaucoup moins investis que des amateurs.
8: Voilà.
14: C'est quand même assez exceptionnel, hein. On est vraiment chanceux, voilà, parce qu'on est encadré de professionnels, ce qui nous rend meilleurs, hein, il faut pas, voilà. Et on a une pièce qui est écrite que pour nous, avec voilà, l'univers d'Éric qui est à la fois très absurde, très poétique. C'est vraiment la différence de reprendre une pièce déjà écrite, classique, que tout le monde connaît. Là, il y a une vraie surprise, une vraie originalité, et on espère bien surprendre nos spectateurs.
8: On reste un temps sur Jordan et Noir.
10: Ce numéro de 180 secondes a été réalisé par Fréquence Luce pour l'Assemblée régionale des radios associatives dans le cadre d'un partenariat avec la région Occitanie-Pyrénées-Méditerranée.
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possède quatre faces. Comme certaines se trouvaient définitivement ternies, je les ai repeintes avec mes pots de peinture à l'huile pour maquette. Ce projet m'a demandé beaucoup de maîtrise et de discipline. Mais une fois achevé, je me suis senti moi-même propre, lavé de toute souillure, comme si j'avais été désossé.

19h, comme la peinture avait séché, la boîte paraissait neuve. Je me sentais en pleine forme. J'ai donc allumé une bougie et j'ai aussitôt mis le feu à mon lit et au canapé du salon. J'étais à fond. Comme le lit brûlait mollement, je l'ai arrosé avec le reste de la peinture et j'ai ajouté des chips bien grasses que j'avais trouvées sous la table basse. Le feu s'est propagé dans l'appartement, diffusant une tiédeur agréable. La plupart des appareils ménagers ont fondu. Mais dans le frigidaire, les pompiers ont retrouvé des glaçons intacts qui avaient, paraît-il, un goût de fumée. Je n'aurais pas dit que c'était parce que j'avais utilisé l'eau de rinçage qui avait servi à nettoyer les allumettes pour faire les glaçons. De toute façon, il ne m'aurait pas servi de whisky !

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5: Bonsoir à tous, bonsoir à toutes. J'espère que vous avez passé une belle journée en ce vendredi encore bien chaud. D'un point de vue des prévisions, Météo France au sein pour cette nuit. Déjà, on nous annonce que quelques averses instables pourraient se produire jusqu'en première partie de nuit et que le temps sera sec ensuite sous quelques passages nuageux d'altitude. L'isotherme 0 degré cette nuit est vers 4200 mètres d'altitude et le vent est de sud à sud-ouest modéré à localement assez fort sur les sommets avec des rafales possibles entre 40, 60, voire localement 70, 80 km/h. Et pour demain, samedi 20 juin, le matin, eh bien, le temps va être sec avec des bandes de nuages élevées et de plus en plus épais au fil de l'après-midi. Quelques averses pourraient se développer ainsi dans l'après-midi avec des instabilités se développant en fin de journée jusqu'en première partie de nuit suivante. Quelques coups de tonnerre ne sont pas à exclure. Le temps est sec ensuite sous quelques passages nuageux d'altitude et l'isotherme 0 degré demain est vers 4300 à 4600 mètres en journée et ça nous amène des températures assez chaudes. On aura au minimum 17 degrés en vallée, entre 16 et 13 degrés vers 1500 mètres, 11 degrés à 2400 mètres d'altitude. Et quant au maximal, on va aller jusqu'à 32 degrés en vallée, jusqu'à 26 degrés vers 1500 mètres et jusqu'à 18 degrés à 2400 mètres d'altitude, avec un vent qui va rester faible de sud-ouest à sud en journée et se renforcer en fin de journée sous les instabilités devenant modérées à assez fort et des rafales qui vont être possibles autour de 40-60 km/h, voire comme cette nuit, entre 70 et 80 km/h. Voici donc pour les prévisions Météo France au sein du reste de ce jour et de demain. Et là-dessus, je vous souhaite à tous et à toutes un très très bon week-end.
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3: Ce week-end, c'est la fête de la musique. Dimanche 21 juin, plein de choses, plein de festivités partout, sur tout le territoire. Mais ce dimanche, au Petit Théâtre de la Gare, il y a également quelque chose de très intéressant. Et Jérémy, au téléphone de la Croix d'Ourout du Rock, va nous expliquer exactement. Bonjour Jérémy.
4: Bonjour Caroline.
3: Alors, est-ce que vous pouvez nous dire ce qui va se passer ce dimanche?
4: Alors, en partenariat avec la mairie d'Argelès-Gazost, l'association La Croix d'Ourout du Rock a eu la chance d'avoir accès au Petit Théâtre et le parking autour. Donc on organise donc des concerts en extérieur, en intérieur. Il y a aussi une troupe de danse qui va jouer et voilà, une buvette et des food trucks.
3: Alors qu'est-ce que c'est comme groupe de rock qui vont jouer ce dimanche?
4: Alors il y aura Bad Getaway, un groupe de punk rock tarbé. Alors c'est très de la musique très énergique. Un peu, on appelle ça aussi du skatecore, c'est très rapide, ça chante très vite, la batterie bat très rapidement. Ensuite, ça sera la groupe d'Emerentienne et ses élèves du Petit Théâtre de la Gare. Donc c'est de la danse Bollywood.
3: Mm-hmm.
4: Alors voilà.
3: On change un peu de style là pour le coup.
4: Là on change un peu de style, exactement. Ils sont toute l'année à Petit Théâtre de la Gare, donc ils tiennent vraiment à jouer là-bas, en intérieur, avec les lumières. Ça donne un spectacle plein de couleurs, c'est vraiment joli. Ensuite, il y aura le groupe Tamar et Lipong, qui sont connus dans la vallée. C'est du slam électro, c'est Lipong qui mixe donc avec des machines, et Tamar qui fait du hip-hop dessus, enfin du slam. Ensuite, il y aura un groupe qui s'appelle Ex-Party. Alors ça, c'est une nouvelle petite pépite qui vient de Pau. C'est vraiment très sympa, c'est de la crowd wave. Donc c'est du, on appelle ça aussi du rock électro. Donc c'est du bon rock and roll avec des gros synthés, avec une ambiance un peu dark. Et une femme au chant, là, c'est ma petite pépite du sud-ouest qui vient de jouer.
3: D'accord.
4: On aura les Denmel and the Bigurdans. Donc c'est de la... La Dirty Folk, bon, ils sont assez connus dans la vallée, ils commencent à avoir joué beaucoup de fois ici. Donc ça, c'est plus trad, on va dire. C'est comme instrument, c'est contrebasse, banjo, mélodica, baglama, pour ceux qui connaissent. Baglama, c'est une petite instrument grec avec des sonorités extraordinaires. C'est Chris Bull qui joue de cet instrument, c'est très étonnant. Ensuite, il y aura... La Désingue V, c'est un groupe de punk rock chanté en français, avec des paroles revendicatives, on va dire, assez politisées, antifa. Voilà, alors ça, c'est un jeune groupe, ça doit être leur deuxième groupe, leur deuxième concert à Argelès-Gazost, enfin même leur deuxième concert tout court. Et c'est assez énergique et bien rock'n'roll. Et on terminera la soirée avec Sister of Doom. Alors ça, c'est un groupe britanno-mexicain, un duo. C'est du garage rock exceptionnel. Hein, le guitariste, on a eu la chance de faire jouer l'année dernière avec l'association. Lui, il est mexicain, le guitariste. Il était venu jouer avec Los Intrusos. Et ça va être un gros show, ça. Théoriquement, il y aura... deux concerts à l'extérieur et tout le reste à l'intérieur.
3: Alors on a dit l'heure de départ, mais on n'a pas dit vers quelle heure ça va se finir.
4: Alors il faut que la musique se termine vers minuit.
3: Vers minuit.
4: On va essayer de ne pas dépasser, mais bon, ça risque de dépasser un petit peu, mais on va tout faire pour ne pas déranger trop les voisins. Parce que c'est la première fois qu'on fait une manifestation dans le bas de la ville d'Argelès, et voilà, pour pas non plus... pour voir comment ça se passe.
3: On répète tout, pour la fête de la musique, ce dimanche 21 juin, à partir de 18h, au Petit Théâtre de la Gare, à l'intérieur et à l'extérieur, il y aura des concerts, de la danse, de quoi manger, de quoi boire. Donc le but, c'est juste de profiter du moment et de rencontrer des nouvelles personnes pour ceux qui ne connaissent pas les groupes du moment, c'est ça?
4: Exactement, tout à fait Caroline.
3: Merci beaucoup d'avoir répondu à mes questions.
4: Oui, il n'y a pas de quoi, merci pour l'interview.

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6: 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Rejoignez-les au centre d'accueil du Lac d'Estaing pour un moment suspendu. 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L'apéro piano au Lac d'Estaing, c'est à 18h au centre d'accueil du Lac d'Estaing, ce vendredi.
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6: Ce samedi, à 20h30, nous vous proposons le spectacle de danse de l'asso d'Argelès, Ta Danse, à la salle Padre Pio à Lourdes. Un spectacle où la danse fera des rencontres avec d'autres arts comme le théâtre, la musique et le chant. Il est recommandé de covoiturer et d'arriver au moins 30 minutes avant pour se garer et marcher. Le parking de la salle est limité. Les billets sont à réserver en ligne sur Hello Asso. Venez nombreux découvrir le monde de Ta Danse, créé l'an dernier et qui compte déjà 170 danseurs. Alors on vous propose le spectacle de danse de l'asso d'Argelès Ta Danse ce samedi à 20h30 à la salle Padre Pio à Lourdes.
8: 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Merci de confirmer votre participation à l'adresse mail de la bibliothèque pour leur permettre d'estimer combien de joueurs seront présents. 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
6: Ce samedi, rendez-vous à 14h30 à l'entrée du village de Cers pour le secret de village Cers dans l'intimité du Pays Toy. 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Le panorama, les ruelles, le bâti sont de beaux témoignages de l'évolution de l'économie valéenne. Le village secret Cers dans l'intimité du Pays Toy, rendez-vous à 14h30 à l'entrée du village de Cers ce samedi. 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Je vous rappelle, ce samedi, 22h30 à 30h au Brewpub à Luz, le baroudeur musical et Dafra.
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6: 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Une soirée musicale haute en couleurs avec DJ, chanteurs et musiciens pour célébrer l'été. À l'occasion de la fête de la musique, le Parc de loisirs Le Chili vous ouvre les portes pour une soirée festive et conviviale. DJ, chanteurs latinos, saxophonistes et autres artistes se succéderont pour offrir un voyage musical aux influences variées. C'est le dimanche à 18h au Parc des loisirs Le Chili à Lucin-Sauveur et c'est les Nocturnes du Chili. 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Alors, il faudrait être à 8h30 devant la mairie de Pierrefitte-Nestalas, une Rando Cyclo Musicale pour l'ascension du col légendaire du Tourmalet, ravitaillement musical à Estiez-Serre et la montée finale Barège-Col du Tourmalet. À 8h30 devant la mairie de Pierrefitte-Nestalas, la Cyclo Rando Musicale ce dimanche.
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contre-pied numéro 9. Cette nana-là. Elle s'était de nouveau retrouvée en galère, à près de 50 piges, avec deux gosses pas encore autonomes. Elle avait dû quitter le resto où elle faisait quelques extras car ça ne suffisait pas. Elle avait dû aussi vendre la villa suite à l'accident de son mari. L'accident de voiture dont on parlait encore 5 ans après. Il avait loupé un virage et était entré pleine face dans un groupe de cyclistes. Lui avait survécu mais pas son couple. Elle vivait maintenant dans un appart, dans cette petite ville dortoir près d'Aix-en-Provence et bossait au Super U. Sa vie était bien remplie avec la gestion de deux ados à plein temps et pas de mec. Même si elle se faisait dragouiller de temps en temps au taf. Un taf pour payer la bouffe des gosses et rembourser le prêt pour la bagnole. Faut dire que des mecs, elle en avait un peu sa dose. Comme d'autres, elle avait son quota de mecs à problème, de mecs auxquels elle s'était accrochée, de mecs sympas mais trop creux. Elle se disait qu'elle attirait les histoires un peu spé et que ce n'était peut-être pas un hasard. Bon. Un premier amour auquel elle avait cru, une grosse dépression, puis à peine relevé une histoire avec un pompier pyromane, Zou, en prison. Lui, hein, pas elle. En pleine reconstruction, la rencontre avec un petit chef pervers narcissique qui la tabassait. La vie était semée d'embûches jusqu'à ce beau jour d'automne où elle avait été touchée de l'attention particulière d'un jeune homme sincère.

qui enfin avait compris sa fragilité. Ils avaient pris le temps et réussi à construire une famille. En ce temps-là, la vie était plus belle. L'équilibre avait tenu près de 10 ans, puis lentement, le bonhomme avait glissé. Il avait failli. Il était parti dans ses délires de mission humanitaire, trafiqué pour s'éloigner d'elle, pour nourrir son ego surdimensionné, puis l'accident. Devant sa caisse enregistreuse, elle avait le temps de penser à cette drôle de vie. En échangeant régulièrement avec sa mère, elle lui avait partagé un vieil héritage familial. Son arrière-arrière-arrière-grand-mère s'était attirée les foudres en refusant la main d'un conquistador en pleine Californie. Cela avait conduit à l'extinction de sa communauté. Un héritage de sang de résistance pas facile à porter. Elle se disait quand même que la vie était courte, mais qu'elle était pleine de surprises. Elle chantonnait un tube ringard qui tournait en boucle dans les haut-parleurs du super en servant un client sympa quand elle avait vu deux flics aller dans le bureau du boss. Était-ce de la parano ? Mais depuis, les caméras du magasin semblaient la braquer. Elle avait tout laissé en plan et filé par la porte de service. Elle avait ramassé ses gosses et avait filé à l'aéroport. L'aéroport où elle avait abîmé le câble de frein du Land Rover de son ex-mari, avant l'accident, quelques années plus tôt. Elle flippait dans la file d'attente avant l'enregistrement du vol, puis au moment de présenter son passeport. Une fois dans l'avion, elle était encore tendue. C'est là qu'elle reconnut un visage. C'était celui de la légiste qui avait autopsié son connard d'ex-mari. Olivia l'a reconnue à son tour et elle aussi avait un regard inquiet. Elles étaient chacune poursuivies pour homicide sur conjoint et se retrouvaient dans cet avion. À l'arrivée, leur connivence fut directe, une sororité naturelle. Elles avaient franchi la ligne toutes les deux. Elles avaient désingué des mecs auto-centrés qui leur pourrissaient la vie. La suite serait forcément compliquée, mais elles assumaient, car la justice ne reconnaissait pas encore ce patriarcat déplacé, cette emprise de testostérone. Arthur se pointa au Super U. Il chercha du regard la caissière qu'il aimait bien. Il l'oublia peu à peu, jusqu'au jour où il vit au bout de la caisse la une de la Provence, le journal du coin, avec la photo de la nana. Il l'acheta, lut l'article, il la trouva super, la caissière du Super.

0: Eh ben bien sûr, bonsoir à tous, bienvenue aujourd'hui après ce titre d'Arthur Arch. Voilà les artistes que vous allez entendre dans cette dernière émission de la sixième saison du Fond de l'air est frais. Dominica, Céline Banza, Philippe Catherine, Antoine Delille, Tom Poisson, Anaïs Rosso, Leïla Martial, Claudine Lebeg, Pierre Demar, Malaka, Valentin Vander de D-Hoods. C'est l'été. Il fait chaud, c'est l'époque du melon et l'équipe du Fond de l'air est frais s'apprête vraiment à dégivrer et se la couler douce pendant les mois estivaux afin de laisser vos oreilles profiter de concerts endiablés en live. Rafraîchissant comme un bain en rivière, je crois que les choix de Fantomas ce soir vont nous faire un bien fou, n'est-ce pas ?
1: Mais en cette période pré-vacances, je vais vous emmener dans une géographie sensible.
0: Je crois que du côté de Claire, on frisera les coups de soleil avec ce titre qui envoie.
2: Alors je ne sais pas si ça envoie, mais en tout cas, je vous propose de vous envoler ce soir. Et non, pas de coups de soleil, parce que bien évidemment, vous aurez pris votre crème solaire indice 50.
0: Ok, on va faire ça. Un vent d'ailleurs dans les choix de Romain pour ce soir, n'est-ce pas ?
3: Ouais, c'est ce soir, trois chanteuses, une autodidacte, deux sœurs, des sons d'ici et d'ailleurs.
0: Ok, et du côté de Philippe, vous pourrez retrouver toutes les joies du tourisme vert, frais, que de les découvertes, c'est ça ?
4: Oui, alors moi, comme c'est la dernière, je vous propose un petit mélange de choses mis un peu de côté pendant la saison, et puis des nouveautés là que j'ai entendues, donc, mais c'est toujours francophone. Hein. Alors, on va commencer avec Céline Banza, qui est née en 97 à Kinshasa, en République démocratique du Congo. En 2019, elle remporte l'édition du prix découverte RFI. Ensuite, avec trois compagnons, elle forme son groupe Banza Music. Et ses chansons ont plutôt, bien sûr, pour but d'affirmer sa valeur en tant que femme au-delà du regard masculin, ce qui l'amène à être nommée, d'ailleurs, le 31 juillet 2021, elle a été nommée ambassadrice nationale de l'UNICEF en République démocratique du Congo à l'occasion de la journée de la femme africaine. Elle chante plutôt en Mbangdi, c'est une langue parlée dans le nord-est de la République démocratique du Congo, mais aussi en français. Et donc, elle a enregistré un EP, puis un album. Et là, elle vient de sortir un single intitulé « Fille parfaite ». On en écoute un extrait.

Alors on continue avec un tout autre monde musical, avec Antoine Delis. C'est un auteur, compositeur, interprète belge de 28 ans. Et j'avoue que c'est bien sa voix un peu bien spécifique et timbrée, à souhait, qui m'a accroché un peu au niveau de mes oreilles. Donc il est passé par divers, comment on appelle ça, des radio-crochets de la télé. Et il sort un EP en 2026, dont il dit, je le cite, « Aujourd'hui, je vous ouvre les portes de mon univers, sans filtre ni concession. Merci d'être là, d'écouter, de ressentir, ensemble, continuant à vibrer, à rêver et à vivre intensément. » On écoute un extrait, pardon, d'une chanson qui s'appelle « Entre la Terre et les Étoiles ».

0: Voilà, pour le monde musical d'Antoine Dely. Alors maintenant, on va passer donc à une chanteuse d'origine tarnaise, bien implantée dans le milieu du jazz, mais qui produit aussi des musiques assez étonnantes, et j'avais envie de vous faire partager. Alors peut-être c'est un truc un peu rare, en fait, dans une émission de chansons francophones, je vous propose d'écouter une chanson qui n'a pas de paroles. Ça pourrait s'appeler presque une musique, quoi, voilà. Mais ils appellent ça chanson quand même. C'est donc une musique vocale. Alors de qui s'agit-il ? Il s'agit de Leila Martial, qui est née à Castres, et donc c'est son quatrième album qui vient de sortir. Elle en avait sorti en 2012, puis en 2016, en 2019, Warm Canto. Et là, le dernier album s'appelle Jubila 432. Alors, elle est, bon, je précise quand même qu'elle est un pur produit du Collège de Marcillac dans le Gers, et du Conservatoire de Toulouse et de Saint-Sébastien. Alors, l'album s'appelle Jubila 432. Alors, je ne sais pas si ça vous parle. Donc, évidemment, il y a une histoire d'anniversaire, sûrement, mais il y a un jeu de mots avec le « la » 432. Je ne sais pas si ça vous parle. Donc, c'est une histoire de tempérament. Voilà. Ça parle un peu, je pense, à certains.
1: Fantomas, oui.
0: Voilà, Fantomas. Donc, le « la », si vous voulez, c'est des histoires de hertz. Voilà, le « la », il est à 432 hertz, mais il n'a pas été toujours à 432. Voilà, ça dépend des époques.
1: Je crois qu'il était à 440 hertz, non ?
0: Il était, voilà, c'est ça. D'accord ? Donc, c'est une histoire de...
2: La période baroque, il était à 415.
0: C'est ça, voilà, on pourra avoir une discussion longue.
1: Bon, Fantomas se propose de la voir.
0: Voilà. Et donc, en fait, c'est un peu... Vous connaissez Jean-Sébastien, notre ami Jean-Sébastien Bach, qui a fixé un peu tout ça. Peut-être que vous connaissez un morceau qui s'appelle « Le clavecin bien tempéré », ça vous parle.
3: Sûrement.
0: Voilà, et à partir de là, donc, vous voyez, la suite, après, la musique a fait un truc avec un modèle établi, quoi, on va dire. Voilà, et il se trouve que dans dans cet album... Leila Martial, elle fait justement, elle sort de ça, quoi, comme certains, évidemment. Et donc, c'est une sorte d'agrégat de tempéraments différents. Dans la même chanson, elle arrive à changer de tempérament. Donc, on va écouter une minute de musique, je vous propose. C'est purement vocal. Leila Martial, la chanson s'appelle La Bergère.

Un petit extrait avec des oiseaux et tout, hein, ça fait printemps. Alors maintenant, on reste dans une interprète féminine, mais on va changer carrément d'ambiance aussi, avec Claudine Lebeg. Donc c'est une autre voix bien timbrée, caractéristique, dans un autre genre. Et donc elle est auteure, compositrice, interprète et comédienne aussi. Et mais elle est surtout, avant tout, accordéoniste. Son premier album s'appelait Zelda Cœur de Vache. Il est sorti en 2000. Elle est assez proche de elle était proche de Anne Sylvestre. Et elle a écrit aussi et composé pas mal pour le théâtre et des chansons aussi en collaboration avec Michel Bernard. Son dernier album s'appelle Ouf. Il est en duo avec Pierre Luquet. Pierre Luquet, c'est l'accordéoniste de La Rue qui est à nous. Et donc, on a une ambiance un peu foraine, musette, festive et joyeuse. On écoute un extrait d'une chanson qui s'appelle Le temps de dire ouf.

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1: Alors maintenant, pour finir, donc, je vous propose un artiste qui s'appelle Valentin Vander, bon, qui est né à Provins. Il s'inspire principalement de, bon, des groupes comme Trio, La Rue Quédano, encore, les Vrigels, tout ça. En 2011, il s'installe à Paris et crée une compagnie qui s'appelle Contre-Pied. Il va d'abord s'attaquer à des spectacles plutôt pour le jeune public. En 2013, il rencontre Clémence Monnier, Stan et Aurélien Merle et forme ensemble un groupe dont vous avez peut-être entendu parler qui s'appelle Les Goguettes en Trio, mais à quatre. Il joue de, bon, c'est un véritable homme orchestre, hein, il joue de la guitare, de l'accordéon, du piano, du ukulélé, des machines, tout ça. En 2015, il sort son premier album qui s'appelle L'Audace ou la Timidité. En 2020, un deuxième qui s'appelle Mon Étrangère. C'est lui aussi qui est derrière, peut-être, ça vous rappelle les souvenirs du confinement, un truc qui était passé sur, qu'on voyait pas mal, qui s'appelait La Symphonie Confinée. C'était plein de personnes qui étaient très loin et qui chantaient. Non, ça vous dit rien, ça? Non?
2: Mais impossible qu'on ait eu ça sous les yeux pendant un moment.
1: Ouais, voilà. Bon, et après, il a chanté avec Clou, qu'on connaît un peu à Millau. Et donc là, il revient avec un nouvel album qui s'appelle La Consolante et qui va d'ailleurs suivre avec un spectacle aussi qui montrera, à partir de cet album, bon, de l'humour, bien sûr, de la révolte, de la tendresse, enfin, tout ce que vous voulez. Je vous propose d'écouter en entier et pour finir cette saison, une petite reprise revisitée. Donc le titre de la chanson, ça s'appelle Ça ira. Ça vous parle peut-être. C'est sous-titré La lutte est belle. C'est vraiment très très collégial parce que là-dedans, on y entend aussi les ogres de Barbac, Bonbon Vaudou, Kali, les vulves assassines, Mousse et Hakim, Petite Gueule, Planète Boum Boum et les goguettes dont il fait partie. Donc il y a encore des luttes à gagner, je pense. Et je vous dis bon été.

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0: Un jour j'ai disparu, c'était Dominique A. Un premier extrait d'un double single sorti il y a une semaine en prélude à un nouvel album, le 15e pour Dominique A, à paraître à la rentrée. Dans un entretien accordé aux Un Rock, Dominique A déclare « Musicalement, le goût de jouer de la guitare électrique m'est revenu avec celui d'une chanson moins atmosphérique, plus terrienne et incarnée. Retour donc des guitares saturées et des Larsen, dont acte. » Ce titre évoque des souvenirs intimes, des réapparitions et des abandons, avec sans doute la marque de la nostalgie. La nostalgie, c'est littéralement la douleur du retour, une douleur qui d'ailleurs questionne la possibilité d'un retour. Cette disparition, c'est celle d'un adieu à l'enfance, à l'adolescence, aux copains, à la bande. Un exode familial, si ce n'est consenti, tout au moins accepté. Certains, j'en connais, ne se résolvent pas à cette disparition et font le choix d'abandonner leur famille. C'est comme un plongeon dans le grand bain sans tout à fait savoir nager, une expérience qui vous change malgré vous, un désir de tout conserver qui signe une perte. C'est trop tard, plus rien ne sera jamais comme avant, le temps passé s'efface et vous disparaissez différemment. Vous n'êtes plus à la même place. Ne plus être à sa place, c'est une des particularités du voyage. Vous n'êtes plus sur votre lieu de vie habituel. Vous n'êtes pas encore là où vous vous rendez. C'est un temps suspendu dans lequel il n'y a qu'à se laisser flotter. Nous sommes à présent à l'orée des grands départs, de la grande transhumance estivale. Amis auditrices et auditeurs, mes chers camarades, vous allez bientôt confier le choix de vos itinéraires à vos GPS embarqués, débarqués, intégrés, déléguant ainsi le choix du trajet, de l'errance, de la flânerie, de la curiosité à vos algorithmes favoris. Personnellement, je reste très sensible à la carte dans tous ces états, celle où l'on suit du doigt des tracés menant à des villes et des villages dont le nom laisse deviner des murs, des rues, des habitants et des particularismes locaux, patrimoniaux, gastronomiques ou autres. Celle qui permet de remonter les cours d'eau jusqu'à leur source, de toucher du doigt les reliefs, les reflets bleutés des séracs et de gravir des cimes, de parcourir des steppes, de survoler des déserts, de plonger dans des océans, de lutter pied à pied pour avancer dans des jungles impénétrables. Oui, la carte est un objet de rêve, qu'elle soit routière, d'état-major ou top 25, de Cassini, de Peutinger. Qu'elle soit censée représenter une réalité géophysique ou des mondes imaginaires comme la Terre du Milieu ou Westeros, ou la lune forestière d'Andorre, tout cela c'est du rêve. Le voyage est un fantasme où jamais rien n'est totalement accompli. La grande vague de Kanagawa est le lieu du drame qui nous détourne du sujet principal, une des 36 vues du mont Fuji. Avons-nous des souvenirs des jardins suspendus de Babylone ? Non. Pour nous en souvenir à Paris, partons alors pour Syracuse, en compagnie de Philippe Catherine, pour une reprise impromptue et incomplète de cette chanson d'Henri Salvador.
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3: Eh bien, nous voilà toujours en plein voyage dans le fond de l'air frais, un voyage dans la chanson francophone, et c'est au tour de Claire. Sous quel prénom aujourd'hui tu vas attaquer cette dernière émission?
4: Eh bien, au risque de vous froisser, je n'ai pas choisi vos prénoms.
3: Non.
4: Je suis désolée. J'y ai pensé après, je me suis dit, mais quand même, j'aurais pu creuser un peu. Il doit y avoir de la matière parmi tous ces prénoms. Vous avez sans doute des dédicaces de chansons. Avez-vous déjà cherché?
3: Non, moi ça me dit rien.
4: Allez, bon. L'année prochaine, je parlerai d'autre chose, mais je ferai quand même un petit récap. Cet été, c'est mes devoirs de vacances.
3: Okay.
4: Je chercherai pour vous.
5: Merci Claire.
4: Mais pour cette fin de saison, à défaut de vous emmener au paradis, je vous invite parmi les anges, grâce au prénom Gabriel, un des archanges, et sa version féminine, Gabriella. Toutes mes excuses à feu Johnny Hallyday de ne pas avoir retenu sa Gabrielle, qui brûle son esprit et dont l'amour étrangle sa vie, ainsi qu'à feu Alain Bachung et sa Gabi, qui est belle comme un pétard qui attend plus qu'une allumette, parce que l'on ne va pas faire la promotion des amours torturés, ni jouer avec le feu alors qu'arrive la période des incendies. Le premier titre que je vous propose donc, c'est Gabrielle, une reprise du chanteur belge Pierre Demar, faite en 2023, du titre original de Najwa Belizel, sorti en 2006 dans l'album Entre deux mondes. A priori, ils sont au moins deux à avoir jeté leur dévolu sur Gabrielle.

Pour le deuxième titre, si j'ai renoncé aux amours torturés, je vais quand même vous parler de la frustration amoureuse suscitée par la Gabriella du groupe The Odd, qui est un groupe français, comme son nom ne l'indique pas, de quatre potes d'enfance formés en 2021. Cette chanson est sortie en 2025 et je ne suis pas certaine que ces gars-là se soient remis de la tornade Gabriella.

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2: Au fil des saisons, au fil des émissions, j'ai souvent eu à cœur de célébrer la chanson francophone quand elle est métissée, notamment avec les îles. Et voilà, la Guadeloupe, la Martinique, la Réunion, voilà toutes ces îles qui avec lesquelles on partage une histoire souvent douloureuse. Et voilà, donc j'ai été assez heureux d'entendre récemment qu'à l'unanimité, l'Assemblée nationale avait enfin fait sortir de la loi les textes du Code Noir, donc ces textes de 1685 à 1724 que Louis XIV avait promulgué et qui, voilà, en gros légiféraient pour imposer un ordre colonial brutal et un esclavagisme, voilà, sauvage, très très très très dur. Et du coup, ces lois, évidemment, elles étaient plus appliquées hein, depuis longtemps, mais elles étaient encore présentes et là, les voilà enfin complètement abrogées. Mais mon plaisir a été un peu terni parce que dans le même temps, je crois peut-être aller un quart d'heure après que j'ai entendu cette information, j'en ai entendu une autre, alors certes peut-être moins grave parce qu'il ne s'agit pas de la question de l'esclavage et peut-être pas d'un crime contre l'humanité, mais il s'agit quand même à mon avis d'un glissement vers un déni de droit et d'humanité, en tout cas pour un certain nombre de gens, puisque l'Union européenne s'apprête à autoriser le renvoi en résidence administrative d'étrangers qui n'auraient pas les papiers pour pouvoir résider en Europe. Alors ça fait longtemps que ça dure, mais là, quand on ne peut pas les renvoyer en fait dans leur pays d'origine, eh bien, on s'apprête à sous-traiter pour les envoyer dans d'autres pays. À qui donc, je pense, nous allons payer pour pouvoir les garder en résidence administrative. Et je vous laisse imaginer les conditions dans lesquelles vont se passer ces résidences administratives dans des pays pour lesquels on ne va pas payer très très cher, je pense, un service qui risque d'être assez terrible. Voilà, donc pendant qu'il se passe des choses bien, il se passe des choses moins bien. En tout cas, il faut toujours se tourner vers nos souvenirs, vers nos racines. Et du coup, il y a à se poser des questions sur ces questions d'histoire. Et moi, quand j'interroge mes racines, bah, je vois aussi des histoires et des racines bien blanches. Et donc, je les interroge de cette manière-là. Mais je vois qu'il y a aussi des artistes qui les interrogent par rapport justement à leurs origines des îles. Et là, aujourd'hui, j'ai choisi de vous parler d'un duo. Le duo Malacca. Alors, Malacca, en Guadeloupe, le Malacca, c'est un fruit, une pomme d'eau, si j'ai bien compris. Alors, je ne connais pas, jamais goûté, je ne sais pas si vous avez eu l'occasion, mais il paraît que c'est très très bon, à la chair à la fois croquante et désaltérante. Et donc deux sœurs ont choisi ce fruit, alors elles sont d'origine guadeloupéenne, mais, ou même nées en Guadeloupe je crois, mais elles vivent à Clermont-Ferrand, donc j'aime bien aussi cette rencontre entre l'Auvergne et les Antilles, et ça s'entend dans leur chanson et dans leur approche de la musique. Elles mélangent la guitare acoustique, la voix, la batterie. C'est des textes qui sont assez simples mais assez percutant. La chanson que j'ai choisie, elle fait une petite place aussi à la langue créole. Et c'est une chanson qui interroge justement la question des racines, la question de l'histoire et quel rapport on entretient avec. Est-ce qu'il faut brûler nos racines ou au contraire, est-ce qu'il faut les célébrer? Je vous propose de découvrir donc le premier EP de ce groupe qui est déjà sorti il y a quelques années. Ce duo a encore une actualité musicale. Mais j'avais envie de vous partager ce morceau si vous ne le connaissez pas encore. C'est Malacca Maï.

0: Alors pendant qu'on est dans ce studio un peu surchauffé, il y a une toute petite brise d'air frais, de fraîcheur qui est venue me souffler dans les oreilles que peut-être que ce duo Malaka, on aurait peut-être la chance de l'entendre bientôt dans un festival bien connu dans les environs du sud Aveyron.
1: En plein hiver.
2: Ouais, en plein hiver, quand il fait froid et qu'on a le pare-brise qui est complètement glacé, quoi.
0: Voilà, c'est pas sûr, mais c'est quand même peut-être. Alors soyez attentifs, parce que vraiment, je pense que ça va valoir le coup. On va continuer avec une autre chanteuse que j'ai là pour le coup moi découvert. Je la connaissais pas. Je sais pas si vous la connaissiez. Elle s'appelle Anaïs Rosso. Et alors j'ai été vraiment séduit par sa proposition. Musique à la fois très simple, mais une construction hybride et surtout une écriture. Voilà, je vous invite à vraiment prêter attention à la manière dont le texte est construit. Il y a quelque chose dans la structure des phrases, dans le positionnement des césures, où on est sur sorte de jeu de mots, en tout cas de jeu avec la langue, qui est une des choses que moi j'aime beaucoup évidemment dans la chanson francophone, parce que comme c'est ma langue maternelle, du coup on est plus attentif à ces subtilités. En tout cas moi je suis capable de les entendre, ce que je ne suis pas forcément capable quand j'écoute de la musique américaine par exemple, même si j'aime ça par ailleurs. Donc voilà, je vous propose de découvrir Anaïs Rosso dans un très très beau titre dont j'ai oublié le nom.
3: Les colombes.
0: Merci, voilà, les colombes.

Et pour aller vers la fin de cette émission, une sortie toute fraîche, la sortie du tout dernier EP de Tom Poisson, qu'on accompagne depuis de longues années, un compagnon de la Maison du Peuple, un compagnon aussi qui fait partie des Fouteurs de Joie, qu'on retrouvera aussi très prochainement sur les planches de la Maison du Peuple. Et Tom Poisson a décidé de s'attaquer lui aussi à la masculinité avec Garçon.

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2: Vous écoutez Radio France Internationale, il est 20h ici à Paris.
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2: Vous êtes au cœur de la grande session d'information sur Radio France Internationale. Tout de suite, c'est le Grand Journal et c'est avec vous, Christophe Paget.
4: Bonsoir Philippe, bonsoir à toutes et à tous.
2: À la une, l'annonce d'un cessez-le-feu au Liban entre Israël et le Hezbollah.
4: Cessez-le-feu qui, s'il se vérifie, interviendrait après des attaques israéliennes très violentes sur le Liban Sud depuis la nuit dernière. Des attaques qui auraient fait 47 morts. Abla Junaidi nous en parle dès le début de ce journal. Un journal pendant lequel, et ce sera le dossier de ce 20h, nous irons à Bruxelles, où les 27 ont commencé aujourd'hui à se pencher sur le budget européen des 7 prochaines années, 2000 milliards d'euros, qui suscite nombre de tiraillements au sein de l'UE. Notre envoyé spécial à Bruxelles, Daniel Valo, nous expliquera pourquoi.
2: En France, la canicule pourrait être aussi forte que celle de 2003.
4: C'est ce que dit Météo France. Demain, 60 départements seront en vigilance orange. Certains pourraient être en vigilance rouge ce dimanche. Et puis on terminera ce journal en musique avec une découverte exceptionnelle à Paris, jugée plutôt celle d'un manuscrit autographe de Mozart. Carmen Lunsman nous racontera son histoire.
2: Tout d'abord, l'annonce d'un cessez-le-feu au Liban entre Israël et le Hezbollah.
4: Oui, l'information est donnée par un responsable américain et un diplomate du Golfe. La trêve est censée être entrée en vigueur cet après-midi. Elle aurait été négociée par les médiateurs américains et qataris après les discussions entre Israël et l'Iran. Mais après cette annonce, l'aviation israélienne a mené une nouvelle frappe sur le sud Liban. Avant cela, depuis la nuit dernière, les raids israéliens avaient fait 47 morts, dont 2 enfants. Ce sont les raids les plus meurtriers depuis l'annonce du protocole d'accord entre l'Iran et les États-Unis en début de semaine. Plusieurs soldats israéliens ont également été tués. Abla Junaidi.
5: L'armée israélienne a annoncé avoir frappé plus de 80 cibles dans le sud du Liban et dans la Beka après une attaque de drone du Hezbollah contre une unité israélienne près de Nabatieh dans le sud du pays. Le Hezbollah a affirmé avoir visé des chars israéliens en réponse à ce qu'il qualifie de violation du cessez-le-feu par Israël. De son côté, le premier ministre israélien avait promis ce vendredi une riposte, je cite, « très lourde ». Les bombardements ont été particulièrement nombreux dans les localités autour de Nabatieh, mais également dans l'est du Liban. Le bilan est lourd et inclut des familles, selon les autorités de santé libanaises. Réaction immédiate de la classe politique locale qui dénonce une escalade dangereuse. Dans l'après-midi de ce vendredi, juste avant Shabbat, en Israël, Washington a fait savoir qu'un accord de cessez-le-feu avait été obtenu entre Israël et le Hezbollah avec le soutien du Qatar et de l'Iran. Mais pour l'heure, pas de retrait israélien prévu. Les soldats restent dans la zone dite de sécurité, soulignent des sources militaires à Tel Aviv.
4: Abla Junaidi. L'Iran estime ce vendredi qu'il n'y a aucune urgence à rencontrer les négociateurs américains en Suisse, mais nous comptons organiser une réunion dans les prochains jours, affirme le ministère des Affaires étrangères iranien. Ce vendredi, le gouvernement suisse a annoncé le report inédit des négociations pourtant prévues aujourd'hui entre Washington et Téhéran. Elles doivent lancer le processus de négociation entre les deux pays afin d'arriver à un accord final.
2: Et puis dans l'actualité du monde, ce coup de froid entre l'Italie et les États-Unis.
4: Oui, pour des propos tenus par Donald Trump à une chaîne italienne concernant la présidente du Conseil, Giorgia Meloni, qui a immédiatement réagi sur X et qui se dit consternée par l'attitude du président américain. Les détails, c'est avec Arom Adnenir.
6: Répondant par téléphone aux questions d'un journaliste de la chaîne télévisée La 7, voici comment le président américain a parlé de Giorgia Meloni selon la version traduite. « Elle est sans doute heureuse que je lui ai parlé. Je n'y étais pas obligée. Elle m'a supplié de prendre une photo avec elle. Je ne l'aurais pas fait, mais j'ai eu pitié d'elle. » Réaction immédiate sur Instagram de la première ministre qui a été une très proche alliée de Trump. Ce sont de pures inventions. Je suis stupéfaite. Je ne comprends pas pourquoi le président des États-Unis se comporte comme ça avec ses alliés. Mais moi et l'Italie ne supplions jamais. De son côté, le chef de la diplomatie, Antonio Tajani, a annulé une visite officielle aux États-Unis, jugeant les déclarations de Trump graves et offensantes pour toute l'Italie. Et aussi bien les partis de la coalition au pouvoir que ceux de centre-gauche

0: gauche ont fait part de leur solidarité à la Première Ministre. Anne Lenir, Rome, RFI.
1: Et on se souvient qu'en avril dernier, Donald Trump avait déjà critiqué Giorgia Meloni pour avoir refusé d'impliquer son pays dans la guerre en Iran.
2: Au Royaume-Uni, plusieurs de ses ministres vont demander à Keir Starmer de démissionner.
1: Oui, d'établir un calendrier précisant la date de son départ et puis aussi de préparer une transition en bonne et due forme. Hier, son opposant au sein du Labour, Andy Burnham, a largement remporté une élection locale. Il devient donc député. Avec en ligne de mire, tout le monde le sait, le poste de Keir Starmer, fragilisé après une série d'erreurs.
2: À 20h05, rendons-nous à Bruxelles pour la suite du Conseil européen.
1: Oui, ce vendredi, les 27 ont commencé à discuter de leur budget, ce vaste budget qui doit être adopté pour 7 ans. Un budget de près de 2000 milliards d'euros. Et il suscite des tensions très fortes entre les pays qui veulent réduire les dépenses et ceux qui veulent les maintenir ou même les augmenter. Daniel Valot, bonsoir. Vous étiez à Bruxelles pour ces discussions. Est-ce que ce sommet a permis d'aplanir ces différences ?
3: Eh bien, il est bien sûr trop tôt pour que les 27 parviennent à un accord sur un sujet aussi complexe et controversé que le budget européen. Le communiqué final de ce sommet est d'ailleurs des plus sobres, puisqu'il est simplement demandé à la présidence irlandaise, qui débutera au 1er juillet, de fournir de nouvelles propositions. Objectif, réduire le fossé entre les pays qui veulent réduire les dépenses et ceux qui veulent, au contraire, renforcer le budget européen, à l'image du président français Emmanuel Macron.
4: Sur les dépenses, nous voulons que ce budget commun réponde aux défis de souveraineté et de sécurité des Européens. Et donc pour cela, qu'il préserve nos politiques traditionnelles comme la politique agricole commune, la politique de pêche, celle aussi que nous avons à l'égard des régions ultra-périphériques, et puis investir dans le même temps dans des secteurs clés pour notre avenir et notre souveraineté. Préférence européenne pour la défense, politique spatiale, intelligence artificielle, quantique, clean tech. L'Europe doit investir davantage. Et donc en matière de dépenses, nous devons assumer cette augmentation. Et pour cela, du côté recettes, nous devons travailler en priorité à de nouvelles ressources propres afin de stabiliser nos contributions nationales à ce budget. C'est la condition sine qua non d'un accord équilibré.
3: Et pour financer ces ressources propres, de nouvelles taxes devront être envisagées. Plusieurs idées sont évoquées, taxes sur les crypto-monnaies, sur les jeux en ligne ou sur les géants du numérique. Les négociations devraient s'accélérer à l'automne prochain avec une échéance, aboutir à un accord d'ici à la fin de l'année. Pourquoi cette date limite ? Eh bien, parce qu'en 2027, il y aura des élections dans plusieurs pays européens et notamment en France. Le calendrier électoral risquerait donc de percuter les négociations budgétaires si celles-ci ne devaient pas aboutir à temps. Et puis à Bruxelles, les récentes déclarations de Jordan Bardella sur le budget européen ne sont pas passées inaperçues, loin de là. Le possible candidat du Rassemblement national ayant rappelé que son parti réduirait de moitié la contribution française au budget européen en cas de victoire à la présidentielle.
1: Des précisions signées Daniel Valot. Merci Daniel.
2: En Russie, la Banque centrale baisse les taux, une baisse moins forte qu'attendue.
1: Oui, et qui marque quand même le retour de la gouverneure de la Banque centrale sous les projecteurs. L'absence d'Elvira Nabiulina avait alimenté les spéculations sur d'éventuelles tensions au cœur du pouvoir russe. Lors de ce retour, la gouverneure, qui est la responsable de la politique monétaire du pays, a reconnu que les frappes de drones ukrainiens avaient un impact sur l'économie russe. À Moscou, écoutez la correspondance d'Anissa El-Jabri.
5: Entourée de ses deux adjoints comme s'il ne s'était rien passé, Elvira Nabiulina a confirmé dans un sourire avec une pointe d'ironie. Ses absences très remarquées ces dernières semaines étaient dues à un arrêt maladie.
6: Je peux vraiment confirmer que j'ai été malade et que j'ai perdu ma voix pendant un moment. Je veux sincèrement remercier ceux qui se sont inquiétés de ma santé.
5: Ceux qui se sont inquiétés de sa santé, ce sont notamment ceux qui ont pensé à un départ anticipé de cette figure clé de l'économie de guerre russe, une figure clé qui a la confiance de Vladimir Poutine mais qui est ciblée par les milieux d'affaires pour son choix de maintenir un taux d'intérêt à deux chiffres. Ceux-là, elle le sait, sont déçus par sa décision du jour, baisser le taux directeur d'un quart de point au lieu d'un demi à 14,25%.
6: Pour nos décisions, le plus important est le rythme de l'inflation. Elle a ralenti, mais pas de manière suffisante et selon nos estimations, elle s'est maintenue dans une fourchette de 4 à 5% sur un an. Et l'inflation de juin sera affectée par la flambée des prix du carburant. Le gouvernement prend les mesures nécessaires, mais le rétablissement de l'offre peut prendre du temps.
5: Manière de reconnaître, sans le dire trop directement, que les frappes ukrainiennes sur les raffineries russes font monter les prix des carburants et alimentent l'inflation. Selon les chiffres officiels, l'économie russe, elle, a connu au premier trimestre 2026 sa première récession depuis le début de la guerre, à moins 0,2%. Anissa El Jabri, Moscou, RFI.
2: En France, venons-en à l'actualité en France, un rassemblement contre les exécutions d'opposants en Iran a été interdit.
1: Il était prévu demain à Paris, mais la préfecture l'a donc interdit, invoquant un contexte national et international particulièrement tendu et un risque d'affrontement entre militants. Les organisateurs parlent, eux, de prétextes sans fondement. Ils disent avoir déposé une requête en urgence auprès du tribunal administratif de Paris. En France toujours, ce dimanche, c'est la fête de la musique. Là encore, le préfet de police de Paris avait interdit un rassemblement, un concert en fait organisé par la France Insoumise, place de la République. Eh bien, ce vendredi, le tribunal administratif a suspendu cette décision, estimant que les risques de troubles à l'ordre public invoqués n'étaient pas suffisamment justifiés.
2: Quant à Jean-Luc Mélenchon, le candidat de LFI à la présidentielle de l'année prochaine, il était aujourd'hui en visite à Vivatech.
1: Oui, le grand rendez-vous européen de l'innovation et des nouvelles technologies, à Paris toujours. Un salon qui est devenu un passage obligé pour les politiques. D'ailleurs, plusieurs présidentiables ont fait le déplacement cette semaine, car l'intelligence artificielle est en train de s'imposer comme un thème de la campagne. Même chose pour la souveraineté technologique. Et Jean-Luc Mélenchon veut montrer qu'il a une doctrine et un programme sur le sujet. Ciao Thurin Tomaka.
7: Dans les allées, le candidat insoumis déambule et reçoit un accueil plutôt chaleureux.
8: Merci beaucoup. Merci.
9: Avec plaisir.
10: Bonjour. Vous avez une photo ?
8: Si vous voulez, monsieur.
7: Jean-Luc Mélenchon a fait le déplacement et sa visite ne doit rien au hasard.
8: Je ne m'intéressais pas au salon d'une manière générale. Et puis, il y a 2 ans, j'ai commencé à me rendre compte qu'il s'y passait des tas de choses. Là, même si je vais tiquer le côté start-up, fric, tout ça, n'empêche, j'admire, ça m'impressionne. Donc déjà, il faut être intéressé par ça. Et puis, si vous avez le sentiment de vous approcher du pouvoir, vous comprenez que ces questions, vous allez avoir à en traiter.
7: Le leader insoumis propose une vision qu'il estime complète dans son programme pour 2027 sur les nouvelles technologies. Un cloud public, des centres de données publics, une agence publique de l'intelligence artificielle et un domaine public des données. Scène cocasse, le candidat converse avec un robot.
11: Hola, señor Mélenchon.
8: Qu'est-ce que tu dis, toi? Qu'est-ce qu'il y a?
11: Bonjour.
8: Oui, mais j'ai déjà dit bonjour, j'ai même tendu la main. Coucou, bonjour.
11: Comment allez-vous?
8: Comment je vais? Ah.
7: Fidèle à ses positions, Jean-Luc Mélenchon met en avant les enjeux de souveraineté technologique et d'indépendance numérique de la France face aux grands groupes américains et chinois. Car aucun candidat ne peut désormais se permettre d'éviter le sujet.
1: Un reportage signé Charles Turien Tomaka.
2: Comme il fait très très chaud partout en France, Sébastien Lecornu active le centre interministériel de crise.
1: Oui, il le fera demain pour organiser la coordination entre les différents ministères pour cause de canicule. Car l'épisode qui a commencé il y a quelques jours s'annonce étendu, durable et intense, selon Météo France, pour qui cette canicule pourrait être une dureté et d'une sévérité identique à celle d'août 2023. Plusieurs départements pourraient passer en vigilance rouge canicule ce dimanche. Aujourd'hui, 53 départements sont en vigilance orange. Demain, ils seront 60. 41 millions de personnes seront concernées. Cet épisode caniculaire touche une partie de l'Europe, hein, pas seulement la France, mais aussi le Royaume-Uni, la Suisse, l'Allemagne ou encore l'Espagne. Une canicule évidemment liée au changement climatique.
2: Et donc, il fera bon se plonger dans les piscines, dans les mers et les océans. La surveillance des océans, justement.
1: Oui, l'administration américaine avait décidé de démanteler un vaste réseau de surveillance océanique, réseau pourtant essentiel pour les prévisions météorologiques et climatiques du pays. Mais, et c'est assez rare pour être souligné, les autorités ont décidé de revenir sur leur décision. Il faut dire qu'elle avait suscité une véritable levée de boucliers. Simon Rosé.
12: C'est un vaste réseau de plus de 900 bouées et capteurs. L'initiative d'observation de l'océan, un projet mis en place il y a 10 ans, essentiel pour recueillir des données sur les courants marins, le climat, les écosystèmes océaniques et les phénomènes météorologiques extrêmes. Un projet inutile, selon l'administration américaine, qui quelques jours seulement après avoir annoncé son intention d'y mettre fin, avait effectivement commencé à démonter les infrastructures. Eh bien, elle devra finalement les remettre en place et maintenir le programme, tant cette décision a provoqué un tollé chez les scientifiques scientifiques, les élus des États côtiers et même chez des parlementaires républicains. C'est l'une des premières fois où, alors qu'elle n'est pas contrainte par la justice, l'administration Trump cède à la pression et ne mène pas jusqu'au bout une politique de recul environnemental et scientifique. L'océanographie et l'étude du climat ont ainsi été particulièrement attaquées depuis le retour de l'homme d'affaires à la Maison Blanche. L'Agence nationale pour l'océan et l'atmosphère a par exemple perdu près de 1500 employés en 18 mois, fragilisant les prévisions météorologiques, le suivi des ouragans, les systèmes d'alerte précoce aux catastrophes ou encore le suivi des pêcheries.
2: Enfin, cette découverte exceptionnelle, un manuscrit autographe de Mozart.
1: Oui, il date d'un séjour parisien de Wolfgang Amadeus en 1778. Il a été retrouvé à la Bibliothèque nationale de France par un conservateur, un manuscrit de 44 pages qui nous parle d'une facette de Mozart que l'on connaît peu, le pédagogue, Carmel Nutzmann.
9: C'était un petit cahier sans titre qui ne payait pas de mine, se souvient François-Pierre Goy, conservateur au département de la musique de la BNF.
13: Ce manuscrit, je l'ai descendu dans mon bureau le 2 février après-midi. Bon, je me disais que ça n'irait pas très loin puisque en l'ouvrant, on voyait tout de suite que c'était des leçons de composition.
9: Mais certains détails l'interpellent. Après vérification et expertise par des spécialistes...
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15: Hier, au lendemain d'une manifestation de l'opposition dont la réponse...
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23: Bonjour, c'est Caroline au micro de Fréquence Luz. Nous sommes le vendredi 19 juin et voici les actualités locales. On commence par la baignade interdite. Le parc national des Pyrénées a pris un arrêté le 2 juin dernier pour interdire la baignade dans les lacs de montagne en Béarn et en Bigorre. S'immerger dans les lacs de montagne pour se rafraîchir ou même tremper les pieds y est désormais interdit. Cet arrêté concerne tous les lacs, les mares, toute eau stagnante en haute montagne à partir de 1000 mètres d'altitude et plus. Variations climatiques et écosystèmes, écrasement de la végétation aquatique, petits animaux, crème solaire et produits anti-insectes, en voilà en résumé les raisons. Tout ceci accentué par une fréquentation du milieu en hausse. À rappeler que la baignade dans la réserve du Néoviel avait déjà été interdite il y a un an de cela. Désormais, les baigneurs résistants risquent une amende de 135 euros. Trois jeunes randonneurs sauvés in extremis en montagne. Partis pour une randonnée itinérante entre Cotteret et Gavarnie, trois Nantais d'une vingtaine d'années ont frôlé le drame mardi au col de Labasse à la tombée de la nuit. Chaussés de simples baskets, donc pas suffisamment équipés pour affronter les conditions de la haute montagne, ils ont été surpris par la neige encore bien présente en altitude à cette saison pour se rendre compte trop tard de la difficulté du sentier. Bloqués dans les barres rocheuses et alors qu'ils se situaient dans une zone blanche, sans possibilité de contacter les secours avec le réseau de téléphonie mobile, ils ont réussi par miracle à lancer un appel à l'aide via WhatsApp. L'intervention héliportée des CRS de Gavarnie a permis de les tirer d'un très mauvais pas et qui rappelle une fois encore que la montagne peut être dangereuse et qu'il est nécessaire d'y rester vigilant. Sébastien Réchon, prêt pour le départ. L'ultra-trailer Sébastien Réchon s'apprête à relever un nouveau défi, battre le record du GR10, la traversée des Pyrénées entre Bagnols-sur-Mer et Andaille. Le départ est prévu le 20 juin, à 5 heures. Objectif, parcourir près de 900 km et 55 000 mètres de dénivelé positif en moins de 9 jours, 9 heures et 12 minutes. Le temps de référence établi par Éric Clavery, champion du monde de raid aventure en 2024. Sébastien Réchon reste sur plusieurs performances marquantes cette année. Cette traversée passera notamment par Bagnères-de-Luchon, Cotteret et Saint-Jean-Pied-de-Port. On en parlera dès la semaine prochaine dans notre nouvelle chronique sur le trail. À Hautacam, c'est le week-end d'activités en accès illimité. Les 20 et 21 juin, le parc de loisirs du Hautacam organise pour la première fois un week-end No Limit Ride and Repeat. De 10h30 à 18h, les visiteurs pourront accéder en illimité aux accès du site avec un seul billet d'entrée. Cette formule expérimentale vise à faciliter l'accès aux loisirs et à permettre au public de découvrir l'ensemble des activités proposées. L'événement marquera également le lancement officiel de la saison estivale 2026 du Hautacam, avant l'ouverture quotidienne du site prévu à partir du 4 juillet. Chaque été, plus de 30 000 visiteurs fréquentent ce site de loisirs situé au cœur des Hautes-Pyrénées. C'en est fini des actualités locales de ce vendredi 19 juin. Belle écoute à tous sur Fréquence Luz.
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24: C'est demain, la journée mondiale des réfugiés, qui est célébrée donc chaque année, le 20 juin. Et nous sommes aujourd'hui au Palais des Congrès de Lourdes avec l'association du CADA, le Centre d'accueil des demandeurs d'asile, une structure qui accompagne les demandeurs d'asile pour obtenir leur statut de réfugié. Et aussi Amasa, en l'occurrence sa directrice Pauline Lacaze, qui est ici présente. Je ne l'ai pas présentée, il y a Sarah Sarès aussi, qui est présente en tant que directrice du CADA. Et à mes côtés, Benjamin Deveau, qui est coordinateur du CADA. Lors de cette journée, on va parler ensemble du travail de chacun vis-à-vis de ces demandeurs d'asile, des réfugiés en général. Pour rappel, cette journée elle a été créée par l'Assemblée générale des Nations Unies en l'an 2000. Elle est célébrée pour la première fois à l'échelle mondiale le 20 juin 2001, donc ça fait 25 ans. Et c'était à l'occasion du 50e anniversaire de la Convention de 1951 relative au statut des réfugiés. Il s'agit, et je pense que c'est important de le rappeler, d'honorer le courage et la résilience des personnes qui sont contraintes de fuir leur pays pour échapper à des conflits, des persécutions ou des catastrophes naturelles. Et cette année, le thème est « Solidarité et inclusion ». Alors, on va échanger d'abord avec la directrice du CADA, Sarah Sarès. Comment ce thème résonne-t-il pour les personnes engagées au CADA et pour vous en particulier ?
25: Alors, je vais commencer par un petit discours, comme chaque année. Donc, mesdames et messieurs, monsieur le maire, excusez, mesdames et messieurs les élus, mesdames et messieurs les représentants de nos institutions partenaires, chers bénévoles, chers collègues, mesdames, messieurs et surtout chers résidents. Donc, je suis particulièrement heureuse de vous accueillir aujourd'hui au Palais des Congrès de Lourdes à l'occasion de la Journée mondiale des réfugiés 2026. Donc cette journée, instituée effectivement par les Nations Unies, nous invite à porter un regard attentif sur les millions de femmes, d'hommes et d'enfants qui, partout dans le monde, ont été contraints de fuir leur pays en raison des guerres, des persécutions, des violences ou encore des atteintes à leurs droits fondamentaux. Derrière le mot « réfugié », mais qu'est-ce qu'il y a ? Il y a autant et avant tout des personnes, des parcours de vie souvent marqués par l'exil, la séparation familiale, les dangers du voyage et l'incertitude de l'avenir. Mais il y a aussi du courage, de la résilience, des compétences, des espoirs et une volonté profonde de reconstruire une vie digne. Donc, au sein du CADA, du Centre d'accueil pour demandeurs d'asile, qui est géré à Lourdes par l'association France Terre d'Asile, nous avons le privilège d'accompagner chaque jour ces femmes, ces hommes et ces enfants dans leurs démarches administratives, leur accès aux droits, à la santé, à la scolarité et à l'autonomie. Donc, notre mission est de leur offrir un accueil respectueux, bienveillant et professionnel dans le respect de leur histoire et de leur dignité. Cette mission ne pourrait être menée sans l'engagement quotidien de nos équipes, que je tiens à remercier chaleureusement aujourd'hui. Je souhaite également remercier l'ensemble de nos partenaires institutionnels, associatifs et bénévoles qui contribuent à faire vivre concrètement les valeurs de solidarité qui nous réunissent aujourd'hui. Cette édition 2026 revêt une dimension particulière grâce à la participation de notre partenaire Fréquence Luce, que nous remercions sincèrement. Ensemble, nous avons souhaité donner la parole, et vous le verrez un peu plus tard, à celles et ceux qui vivent l'exil, mais également à celles et ceux qui les accompagnent. L'émission de radio organisée dans le cadre de cette journée constitue une formidable opportunité de sensibilisation et de dialogue. Elle permettra de partager des témoignages, des expériences et des regards croisés afin de mieux comprendre les réalités de l'asile et de l'accueil des personnes réfugiées. Car l'information, l'écoute et la rencontre restent les meilleurs remparts contre les préjugés et les incompréhensions que l'on voit aujourd'hui. Aujourd'hui, nous souhaitons célébrer non seulement les parcours de résilience des personnes réfugiées, mais également la richesse des échanges interculturels qu'elle apporte à notre territoire. Lourdes est une ville d'accueil, ouverte sur le monde, et nous sommes fiers de contribuer à cette tradition d'hospitalité. Je forme le vœu Que cette journée soit un moment de partage, de découverte et de réflexion collective. Qu'elle nous rappelle que derrière chaque demande d'asile se trouve une personne aspirant simplement à vivre en sécurité, à protéger sa famille et à construire un avenir. Je vous remercie de votre présence, de votre engagement et de votre soutien. Et je vous souhaite à toutes et à tous une excellente journée mondiale des réfugiés 2026. Je vous remercie.
24: Merci Sarah. Donc j'avais cette question, solidarité et inclusion. Qu'est-ce que ça évoque pour toi ?
25: La solidarité, c'est de pouvoir se rendre disponible pour accompagner la personne qui vient d'arriver et que la personne qui vient d'arriver aussi puisse se rendre disponible dans le pays d'accueil qu'elle a choisi pour mettre en exergue et pour mettre à profit tout son engagement volontaire dans une vie citoyenne. C'est comme ça que je le définis. C'est pas forcément dans un sens uniquement du pays d'accueil envers des personnes réfugiées, mais aussi des réfugiés qui, durant le temps de leur procédure d'asile et après l'octroi de la reconnaissance de protection internationale, puissent œuvrer aussi à leur échelle.
24: Merci pour cette présentation. Peut-être on va continuer avec Pauline Lacaze. Je me permets de te tutoyer. Tu es directrice, en tout cas coordinatrice plutôt, du tiers-lieu Amasa. Tu remplaces actuellement, Camille, voilà, Camille Fourtine. Et je voulais savoir quel est le rôle du tiers-lieu Amasa dans cette intégration des demandeurs d'asile, puisque vous êtes en partenariat avec le CADA.
3: Tout à fait. Donc ça fait déjà plusieurs années que Amasa s'engage aux côtés du CADA pour accueillir des demandeurs d'asile et des personnes réfugiées au café associatif. Donc ce qu'Amasa, c'est plein d'activités manuelles, créatives, culturelles, mais aussi un café associatif qui est ouvert 2 jours par semaine. Et donc, en effet, comme disait Sarah, Lourdes est vraiment une ville d'accueil et de multiculturelle. Et donc, de ce constat-là, on a vraiment à cœur à Amasa d'être un lieu de rencontre où les gens voilà, se croisent et partagent. D'après ce que j'ai compris, donc, puisque moi, en effet, je débarque un petit peu, mais donc au CADA, il y avait ce besoin d'immersion et de rompre l'isolement des personnes en parcours de demande d'asile. Et du côté d'Amasa, il y avait une volonté de faire vivre ce café associatif et aussi des besoins sur Lourdes de personnes formées au métier de l'hôtellerie et de la restauration, puisque c'est quand même un peu le premier secteur, vecteur d'emploi ici. Et donc est né ce projet d'accueillir donc les personnes demandeuses d'asile au café pour leur fournir des bases de compétences en service, en restauration. Donc quand elles sont au café, c'est vraiment elles qui gèrent le café, de l'accueil des clients, à l'encaissement, à la préparation des boissons, en passant par l'entretien du lieu. Donc ça, c'est pour tout ce qui est un peu compétences techniques, le savoir-faire. Et on travaille aussi beaucoup les savoir-être, donc avec l'apprentissage des codes de la France. Et ce qui est vraiment très important selon moi et ce qu'on veut valoriser aujourd'hui, c'est, je pense, que Amasa est devenu un peu le tampon ou le lieu ressource entre le CADA et la ville, et donc vraiment un lieu d'immersion avec des rencontres de Lourdes et d'autres personnes qui habitent dans les villages aux environs, et notamment en pratiquant le français et le français de tous les jours, puisque les cours de français sont une chose, mais après, comme nous, il faut aussi pratiquer une langue étrangère pour vraiment l'intégrer. Et aussi, on les accompagne sur l'initiation à l'informatique, parce qu'aussi l'ordinateur, c'est pas quelque chose de acquis, même s'il est présent dans notre vie de tous les jours, c'est pas le cas pour tout le monde. Donc voilà, on est vraiment sur ces différents pans quand on les accueille à Amasa.
24: Merci. Benjamin Deveau, donc coordinateur du lieu. Quel est ton rôle peut-être par rapport à Sarah Sarès?
5: Donc par rapport au CADA,
24: Oui, alors c'est de la coordination, donc en fait ça consiste à mettre de l'huile dans les rouages et participer à la qualité de l'accompagnement, des réfugiés, des demandeurs d'asile, en maintenant des liens partenariaux forts, comme ça a été le cas avec Amasa, en développant des projets et en trouvant toutes sortes de solutions alternatives aussi dans un contexte de déficit budgétaire où parfois qui met parfois mal la qualité de l'accompagnement. Et donc c'est pouvoir coordonner aussi des acteurs qui sont de plus en plus nombreux quand même sur la thématique et qui ont besoin de se retrouver aussi sur des objectifs communs. Voilà.
5: D'accord. Merci. Peut-être peux-tu nous parler de cet atelier radio, puisqu'on va recevoir, en deuxième partie d'émission, on va recevoir 4 personnes qui ont assisté certains à plusieurs ateliers radiophoniques avec Lionel. Mais je voulais savoir pour vous, qu'est-ce que ça apporte la radio pour vous et pour les personnes qui suivent ces ateliers ?
24: Eh bien, au tout départ, en fait, il y a un besoin d'expression de la part des personnes accompagnées en CADA, et la radio facilite vraiment ce moyen d'expression. Alors, c'est d'ailleurs très intéressant parce que même malgré les gens qui ne parlent pas français ont quand même accès à ces ateliers-là. Ça fait maintenant plusieurs années qu'on fait ça. C'est important de faciliter l'expression justement des personnes accompagnées parce qu'à un moment, elles vont devoir passer aussi un entretien de demande d'asile dans laquelle il faut libérer la parole. Et tout ce type d'action et de projet facilite aussi ce travail-là. Donc c'est vraiment très très complémentaire avec le travail que tous les intervenants font au quotidien au CADA.
5: Il y a une difficulté peut-être pour la parole puisque tous les personnes qui sont au CADA ne parlent pas forcément très bien français.
24: Exact.
5: Mais donc il y a un accompagnement sur le français.
24: Alors il y a des cours de français qui sont donnés par des bénévoles. La pratique se fait justement dans de nombreuses associations où là on a vraiment développé aussi la possibilité pour les résidents d'effectuer du bénévolat dans plusieurs structures et pas seulement à Massa. Et il y a aussi une vraie volonté de la part justement des résidents d'aller pratiquer le français, d'apprendre le français dans ces lieux-là. Mais comme l'a bien dit Pauline, il faut vraiment quelque chose de complémentaire aux cours de français qui sont effectués par le CADA et aussi répondre à malheureusement des déficiences en termes de cours de français qui officiellement sont peu nombreux en termes de dispositifs et qui ont d'ailleurs tendance à disparaître.
5: Donc on va pouvoir passer à la deuxième partie de l'émission. Peut-être vous vouliez dire quelque chose pour conclure, Sarah ?
25: Oui, mais justement, je rebondis par rapport à l'apprentissage du français. Je fais une petite pub. Donc on a répondu l'année dernière, maintenant ça va faire un an, on a répondu de nouveau cette année à 16h52, alors que c'était à répondre à 17h, et grâce à Benjamin notamment et Pauline, et la ville de Lourdes aussi. Donc on a répondu à un appel à projet qui s'appelle FLE Connect et Practice. Donc l'idée c'est de mettre à disposition, alors dans la première partie de l'appel à projet, donc l'année dernière, c'était mettre à disposition une professionnelle, pas forcément bénévole, mais une professionnelle pour mettre en place des cours de français, puisqu'ils ont disparu après la fin du marché public de l'Office français de l'immigration et d'intégration. Donc, la nature a horreur du vide, il y a toujours un besoin de toute façon. Donc, on met à disposition une professionnelle tous les mardis après-midi, de 14h à 16h au sein d'Amasa, qui est un lieu qui est reconnu par les demandeurs d'asile et réfugiés. Donc les réfugiés se rendent à ces cours, ont accès à des cours de qualité. Et ensuite, il y a un atelier numérique pour l'utilisation du poste informatique et notamment la plateforme Frilo, qui est une plateforme qui a été initiée par l'Office français de l'immigration et de l'intégration pour permettre aux résidents d'avoir accès à ces cours de français. Donc c'était largement inutile d'avoir accès uniquement à cette plateforme. On a décidé de répondre de cette manière l'année dernière. Et cette année, on a répondu et j'espère qu'on va obtenir une réponse positive à l'appel à projet pour Lourdes et Tarbes. Donc, ce serait 4 après-midi par semaine pour Lourdes et 2 soirées par semaine à Tarbes au profit des réfugiés. Donc, s'il y a des réfugiés dans la salle qui s'ennuient, qui ont envie de progresser, n'hésitez pas à solliciter France Terre d'Asile à Lourdes et Pauline ou Amasa aussi à Lourdes pour pouvoir bénéficier de ces cours de français de qualité. Je le rappelle, c'est une professionnelle qui œuvre et on peut demander à des bénévoles de mettre en place un certain nombre d'ateliers sociolinguistiques. Ils sont de grande qualité, les bénévoles sont formés aussi, mais la professionnalisation de l'apprentissage du français, c'est quelque chose d'important qu'on veut garder.
24: Merci Sarah. Donc c'était Sarah Sarès du CADA, également Pauline Lacaze du tiers-lieu à Massa et Benjamin Devaux du CADA. On va passer à la deuxième partie de l'émission, mais avant on va passer un jingle et ensuite c'est Lionel qui va prendre le relais avec des personnes réfugiées donc, qui ont été en atelier.
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20: Bonsoir à tous, bonsoir à toutes. J'espère que vous avez passé une belle journée en ce vendredi encore bien chaud. D'un point de vue des prévisions météo France au sein, pour cette nuit déjà, on nous annonce que quelques averses instables pourraient se produire jusqu'en première partie de nuit et que le temps sera sec ensuite sous quelques passages nuageux d'altitude. L'isotherme 0 degré cette nuit vers 4200 mètres d'altitude et le vent est de sud à sud-ouest modéré à localement assez fort sur les sommets avec des rafales possibles entre 40, 60, voire localement 70, 80 km/h. Et pour demain, ça samedi 20 juin, le matin, eh bien, le temps va être sec avec des bancs de nuages élevés et de plus en plus épais au fil de l'après-midi. Quelques averses pourraient se développer ainsi dans l'après-midi avec des instabilités se développant en fin de journée jusqu'en première partie de nuit suivante. Quelques coups de tonnerre ne sont pas à exclure. Le temps est sec ensuite, sous quelques passages nuageux d'altitude et l'isotherme 0 degré demain est vers 4300 à 4600 mètres en journée et ça nous amène des températures assez chaudes. On aura au minimum 17 degrés en vallée, entre 16 et 13 degrés vers 1500 mètres, 11 degrés à 2400 mètres d'altitude. Et quant au maximal, on va aller jusqu'à 32 degrés en vallée, jusqu'à 26 degrés vers 1500 mètres et jusqu'à 18 degrés à 2400 mètres d'altitude, avec un vent qui va rester faible de sud-ouest à sud en journée et se renforcer en fin de journée sous les instabilités devenant modérées à assez fort et des rafales qui vont être possibles autour de 40-60 km/h, voire comme cette nuit, entre 70 et 80 km/h. Voici donc pour les prévisions météo France au sein du reste de ce jour et de demain. Et là-dessus, je vous souhaite à tous et à toutes un très très bon week-end.
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5: Bonjour à tous, nous sommes donc la veille de la journée internationale des réfugiés. Cette journée des réfugiés a lieu avec le CADA de Lourdes et l'association Terre d'Asile. Nous accueillons quatre des bénéficiaires de ce dispositif d'accueil. Est-ce que vous pouvez vous présenter? Qui êtes-vous? Comment vous appelez-vous?
29: Je m'appelle Monsieur Noël, je viens de la République démocratique du Congo.
5: Voilà. Très, très bien. Ça fait combien de temps que vous êtes arrivé en France?
29: Je suis en France depuis septembre 2025.
5: Septembre 2025. Est-ce que vous êtes arrivé directement à Lourdes?
29: Non, j'étais à Paris et puis Toulouse par après. Et puis Toulouse m'a transféré ici à Lourdes.
5: Et à chaque fois, vous êtes resté une semaine, un mois, deux mois?
29: Non, en fait, à Paris, j'ai fait peu de temps. Mais à Toulouse, j'ai fait au moins un mois avant d'être... donc, disons, envoie ici à Lourdes.
5: Très bien. Et vous êtes content d'être à Lourdes?
29: Oui, oui.
5: Ça a été un changement pour vous?
29: Non, ça se passe bien. Mais, je suis déjà habitué à cet environnement parce que j'ai grandi dans un esprit catholique. Donc
5: d'accord.
29: Je suis habitué.
5: Très bien. Et votre voisin, comment s'appelle-t-il? Comment vous appelez-vous?
30: Et bonsoir d'abord. Moi, c'est Rone Luceni. Je viens de la Côte d'Ivoire.
5: Très bien.
30: Je suis en France depuis le 25 février 2026. Pardon.
5: Ça fait donc trois mois.
30: Deux mois.
5: Ok.
30: Ouais.
5: Il y a un petit Larsen.
30: Merci. Donc de Paris, j'étais à Paris et de Paris, je suis venu à Toulouse. De Toulouse, là, je m'en transféré à Lourdes.
5: D'accord.
30: Ouais.
5: Et quelle a été votre première impression de Lourdes?
30: La première impression à Lourdes, c'était bon, l'accueil à Massa. Et vraiment, c'était super bien. Avec mon assistante, Madame Sarah.
5: Okay.
30: Et vraiment, c'était tellement bien. C'était tellement bien passé.
5: Vous êtes arrivé à la fin de l'hiver. Ça a dû être peut-être un petit changement en termes de température, non?
30: Oui, ben, je pense. le climat, c'était pas arrivé en fin d'hiver, mais c'était bien quand même.
5: D'accord, ok. Ouais, vous êtes habitué au froid, ça y est.
30: Je suis pas habitué, mais...
5: Ça prendra le temps que ça prendra. Donc, mon voisin, comment vous prénommez-vous? Comment vous nommez-vous?
1: Bonjour à tous, je m'appelle Alan.
5: Et Alan, donc, de quel pays venez-vous?
1: Je viens de Bangladesh.
5: Vous venez du Bangladesh. Et depuis combien de temps vous êtes arrivé en France?
1: Je suis ici depuis 11 mois. Je suis arrivé en France en 3 juillet 2025, à Toulouse, ensuite à Albi, après à Lourdes.
5: D'accord. Et quelle a été votre première impression de Lourdes?
1: Oui, Lourdes, c'est un calme, une petite ville. Il y a beaucoup de personnes vaut, je pense.
5: Beaucoup de personnes
1: vaut.
5: Âgé, ok. Oui. Okay. C'est une différence peut-être avec votre pays. Est-ce qu'il y a beaucoup de personnes âgées dans votre pays?
1: Oui, jeune, oui.
5: Beaucoup de personnes
1: oui,
5: âgées?
1: Oui, plutôt... j'habite dans la capitale du Dhaka, Bangladesh. C'est beaucoup de personnes ici, jeunes.
5: Ah, les gens sont plutôt jeunes, c'est une population jeune au Bangladesh.
1: Oui. Okay.
5: Donc c'est ça qui fait la différence avec, avec Lourdes, avec la France peut-être. Et votre, donc, et ma voisine, comment vous prénommez-vous? Bonjour, hein, comment vous prénommez-vous?
2: Bonjour, je m'appelle Samia, je viens du Bangladesh. Je suis arrivé en France le 13 février 2026. And je suis arrivé à Montpellier et je suis arrivé à Lourdes le 4 avril 2026.
5: Donc ça fait pas très longtemps que vous êtes là. Quelle était votre première impression à Lourdes? What was your first impression of your first feeling when you arrived in Lourdes?
2: When I arrived in Lourdes, I did not hear about Lourdes before. So I searched on Google Map, and I was afraid because there was a warning like severe fire in Lourdes. It was winter, so I was confused that why there was fire. But a few days ago, I got to know that it was intentional. They made that fire so the trees would burn down and grass will grow, and then they can take their domestic animals to the forest. So okay. I was afraid of the fires because it was winter.
5: Ok, donc quand vous êtes arrivé à Lourdes, vous avez été un peu surprise par les feux qui environnaient Lourdes. C'était de l'éco-buage. Et vous aviez vu sur Google, vous étiez déjà informé de cette information sur Google, mais ça vous a quand même surpris. Vous avez dit, est-ce qu'en plein hiver, est-ce que c'est l'ordinaire des Lourdais d'être entouré de flammes? Ok. Donc vous avez tous été accueillis à Lourdes. Certains d'entre vous donc sont francophones. Malgré cette facilité, alors autour de la langue, cet usage de la langue, hein, vous venez donc du Congo. Au Congo, il y a combien de langues sont parlées?
7: En fait, au Congo, Noël. Nous avons 250 langues liées à leur ethnie. Donc, mais en principe, nous, on a 5 langues nationales, 4 langues nationales plutôt. Mais une chose est difficile parce que pour retransmettre toujours nos discours en français, nous réfléchissons d'abord dans nos langues et puis nous retransmettons en français. Parce qu'à la maison, nous parlons nos langues locales. Donc le français, c'est uniquement sur le plan administratif.
5: D'accord. Donc, et vous venez de quelle partie
7: Je viens de Kinshasa.
5: Kinshasa, la capitale. Et oui. Là, il y a aussi beaucoup d'ethnies différentes qui se côtoient.
7: Oui.
5: D'accord. Est-ce que vous avez le sentiment qu'en France, il y a une même diversité qu'à Kinshasa?
7: En France, c'est beaucoup plus d'ailleurs, parce que France est multicolore et la diversité des races, c'est pratiquement différent.
5: C'est très différent. Et est-ce que ça vous rassure ou est-ce que ça vous déstabilise un petit peu, cette diversité?
7: Au contraire, ça nous met en confiance de comprendre que on peut espérer par rapport à ce qu'on voit, et puis c'est un peu ça.
5: D'accord. Et qu'est-ce qui vous a fait choisir la France comme pays de destination pour vous réfugier, pour demander asile en tout cas?
7: Bon, moi, c'était un hasard, c'était pas préparé, donc c'est la première occasion qui m'est arrivée après que,
29: après d'avoir subi ce que j'avais subi. Donc, c'est la première opportunité qui était devant.
9: Vous êtes parti en urgence.
29: Oui.
9: Et quelle était votre profession? Quelle était votre vie avant?
29: En fait, moi, j'étais dans le commerce. Donc, j'étais commerçant.
9: D'accord. Donc, du jour au lendemain, vous avez dû quitter votre vie ordinaire pour arriver en France. Ça a dû être un choc. Et alors, du coup, comment vous vous êtes, après avoir être arrivé à Lourdes, comment vous vous êtes fait des amis à Lourdes? Comment vous avez lié, comment vous avez créé des liens avec d'autres personnes à Lourdes?
29: Bon, il est vrai que depuis qu'on est là, je n'ai pas encore fait des liens directs avec quelqu'un, mais sauf qu'à Massa, parce que nous prestons là-bas tant que bénévole, là, ça se passe bien. On parvient à avoir des contacts avec diverses personnes qui viennent là-bas. Donc, ça se passe bien. À partir d'Amassa, tout simplement.
9: Vous faites l'accueil, vous êtes bénévole à Amassa et vous faites l'accueil à Amassa.
29: Oui, on fait, on gère les cafés. Comme Pauline vient de l'a dit il n'y a pas longtemps, nous gérons les cafés, on participe à l'entretien et puis on aide les enfants handicapés à participer aux jeux associatifs. Des choses comme ça.
9: Vous prenez soin d'autrui.
29: Oui.
9: Ok. Et vous, alors, rappelez-moi votre prénom.
30: Koné.
9: Koné. Oui. Vous êtes...
30: Ivoirien. Côte d'Ivoire.
9: Côte d'Ivoire, voilà. Et vous êtes arrivé ici, donc en plein hiver.
30: Oui.
9: Comment... Alors, vous êtes issu de quelle partie de la Côte d'Ivoire, la capitale? Vous êtes issu près de la mer, des montagnes? Est-ce qu'il y a des montagnes, d'ailleurs, en Côte d'Ivoire?
30: Il y a les montagnes, ça c'est à l'ouest, mais je viens, je suis là où moi je suis quitté, là, c'est au bois, c'est près de la mer.
9: Près de la mer.
30: Ouais.
9: Ok. Et quel métier vous faisiez en Côte d'Ivoire? Est-ce que vous aviez un métier?
30: Oui, j'étais conducteur de camion.
9: Vous étiez conducteur de camion.
30: Oui.
9: Qu'est-ce qui vous a fait choisir la France?
30: Ben, comme il a dit, hein, dans l'urgence, d'abord... Quand je sors d'ici, ce n'était pas prévu que j'allais venir ici un jour. Hein. Donc, quand le truc est arrivé, bon, je suis parti. Mm-hmm. Et je suis arrivé ici en février en France. Mais là, ma première arrivée, d'abord, ce qui m'a impressionné ici, c'était le transport.
9: Le transport, oui, parce que vous étiez.
30: Parce que
9: les chauffeurs.
30: Vous voyez, c'est le train, le métro, tout ça, vraiment, ça. Ça m'a beaucoup marqué, quoi.
9: Ça vous a rappelé votre profession. Et est-ce que vous participez aussi à Amassa? Est-ce que vous êtes bénévole à Amassa?
30: Oui, bien sûr, je suis bénévole, comme lui aussi.
9: Et est-ce que, alors, quels sont les bénéfices que vous tirez d'être à Amassa en termes relationnels, en termes de satisfaction personnelle?
30: Bon, c'est un chalet humain. Des gens qui ont croisé là-bas. Voir des personnes qui sont bien, ils sont gentils, ils nous apprennent aussi à comprendre beaucoup de choses, à l'autre. En tout cas, ça fait plaisir de participer aussi à Massa.
9: D'accord. Ouais. Merci. Alors, on va écouter un petit peu de musique pour se réjouir, hein, malgré les itinéraires un peu douloureux que vous avez eu. On va se réjouir. On va écouter un titre de musique. Alors, est-ce que ce sera le Bangladesh? Est-ce que ce sera l'Afrique? Mystère et boule de gomme. Nous allons le découvrir ensemble. Abracadabra.

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5: Bonjour Noël, donc c'est la musique du Congo, de la Côte d'Ivoire. Est-ce que cette musique réjouit votre cœur à tous deux?
6: Bien sûr.
5: Oui?
6: Oui.
5: Est-ce que c'est un baume au cœur? Est-ce que ça fait du bien d'écouter de la musique? Vous écoutez de la musique ici?
7: Bien évidemment, oui.
5: Ok. Do you like music? Est-ce que tu aimes écouter de la musique?
8: Ici en France?
5: Oui.
8: J'écoute beaucoup James pour homme.
5: Ok, et tu écoutes de la musique française.
8: Oui, oui,
5: ok. Est-ce que ça te facilite ton apprentissage du français?
8: Oui, j'ai essayé beaucoup. J'ai appris le français en cycle catholique et au CADA. Je pratiquais tout le jour.
5: Est-ce que tu chantes en français?
8: J'ai essayé, pas beaucoup. j'ai essayé.
5: Je vois quelqu'un qui agite la tête en disant oui, que tu chantes. Tu chantes en français.
8: Non, c'est difficile pour moi de chanter en français.
5: Alors, en France, il y a plusieurs langues. Il y a le français, mais il y a aussi l'occitan, le corse, il y a le basque. Est-ce que, en étant au CADA, à Massa, tu chantes, par exemple, en occitan? Occitan, c'est un dialecte.
8: Oui, je connais. À Massa, c'est une autre langue pour occitan. Oui.
5: Très bien. Alors... quelle est est-ce que l'apprentissage du français est difficile pour toi?
8: Oui, c'est difficile pour moi parce que le français est la troisième langue pour moi pour apprendre. Oui, j'ai essayé beaucoup aussi au catholique et au CADA, j'apprends tous les jours.
5: Ça fait 3 mois que tu apprends le français? Ça fait combien de temps que tu apprends le français?
8: 11 mois, peut-être.
5: 11 mois, ouais. Hein, c'est pas mal, hein, bravo. Ouais. Dans ton pays, est-ce qu'il y a beaucoup de langues?
8: Oui, il y a beaucoup de langues, il y a beaucoup de dialectes, actuellement.
5: Dialectes. Dialectes, ok.
8: Dialectes. Il y a le dialecte du Chakma, Bangla et Sylheti aussi.
5: Est-ce que ça crée des différences entre les gens ou est-ce que c'est bien vécu? Est-ce que c'est les dialectes, ces dialogues entre ethnies à travers différents dialectes se passent bien?
8: Oui, leur accent, le dialecte, c'est trop différent. Beaucoup de différence avec le Bangla, le simplement, et le dialecte du Sylheti aussi.
5: People with different dialects, oui. Does they have good relationship?
8: Je pense.
5: Ok, très bien. il me reste 4 minutes, on me fait signe qu'il me reste 4 minutes, ça fait plaisir. Donc, qu'est-ce qui t'a amené à venir en France exactement? Why did you come in France?
8: Ah, d'accord. En France, je sens sécurité ici. Je pense à France, c'est un pays agréable et tranquille pour moi.
5: D'accord. C'est ça. Est-ce que tu es parti en situation d'urgence de ton pays? It was an emergency.
8: You have to
5: fly away.
8: Oui, c'est ma vie en menace dans mon pays parce que je suis arrivé en France.
5: D'accord. Quelle est la meilleure chose que tu veux, ta première meilleure impression en France? Quel fut ton premier moment de bonheur en France?
8: Okay.
5: What was your first moment of happiness in France?
8: Okay. Les personnes en France c'est trop gentil. Elles sont accepté me. C'est ça, du point.
5: Ok, ouais. Bon, ils t'ont accepté. C'est la capacité de t'accepter qui a fait ton bonheur. Très bien, je me tourne vers Samia, ma voisine. How you have been here for 2 months?
9: In Lod for 2 months.
5: Do you think French is an easy language to learn?
9: Not easy. It's the pronunciation is very hard. And the people who speak French, they speak so smoothly, so it is very difficult to understand. But it is easy to read, but difficult to understand when people talk in French.
5: Why it's easy to read?
9: Because I can see what is written, but when native people speak in French, it's like they have a different accent and they speak so smoothly. It is different than what I am learning. I feel like it is different than what I am learning.
5: Donc il y a une différence entre le langage parlé et le langage lu. C'est plus facile de lire, de comprendre en lisant, hein, c'est ce que me dit Samia. Et il y a une difficulté aussi parce que le langage appris dans les cours n'est pas le même que le langage entendu et pratiqué autour d'elle. Tu as beaucoup d'heures de cours. Do you have a lot of hours of French lesson?
9: I am taking classes in CADA and in Secure Catholic, and I am also learning on an app named Duolingo.
5: Do you have the time to be bored?
9: No.
5: Donc Samia, elle apprend à l'Institut catholique, elle apprend au CADA, et elle n'a pas le temps, elle est assez prise, elle regarde aussi, elle apprend aussi sur Internet, et elle n'a pas le temps de s'ennuyer. Voilà. What is the first word you will say in French?
9: Je m'appelle Samia.
5: Je m'appelle Samia, ok, très bien. Bonjour aussi. Au Bangladesh, there is how many official languages?
9: Bangla is the first language, and second is English. Two languages.
5: Two languages are official. Okay.
9: Official language.
5: So you speak already two languages.
9: Yeah.
5: Do you think it helps you to learn French? Tu parles déjà deux langues. Est-ce que c'est plus facile pour toi d'apprendre le français à connaissant déjà deux langues?
9: I don't know, maybe.
5: Which reason did you pick France? Why did you come in France? Because you know already it's a difficult language, is French. Why did you choose France to come? Pourquoi as-tu choisi la France?
9: I think it's very helpful to the asylum seekers. I saw they help in a very, very different way than the other countries.
5: In your country, there's a lot of young people. Yeah. And all the young people, did they have some job? It's easy to get a job in Bangladesh when you are young?
9: No, because Bangladesh is a very populated country. So, and now most of the people are educated, so it's not easy to get a job.
5: Okay. What was your job in Bangladesh?
9: I did not have any official job, but I used to teach little children at home, like I'm a private tutor.
5: Donc au Bangladesh, tu étais professeur, tu donnais des cours privés. On voit donc que toutes ces personnes qui sont autour de nous, Noël, Koné, Alan, Samia, ont dépassé, ont eu des vies bien remplies et qu'ils ont dû les quitter dans la précipitation pour s'intégrer ici, qu'il y a aussi des moments de bonheur, d'apprentissage. Nous les remercions d'avoir choisi la France comme pays d'accueil et nous saluons tous les gens qui les accompagnent, notamment le CADA, et nous leur souhaitons une bonne installation, on va dire. Voilà. Merci à vous.
2: Merci au CADA, merci au tiers-lieu Amasa, merci à la mairie de Lourdes de nous accueillir au Palais des Congrès. Voilà, et cette émission vue d'ici est terminée. On va terminer néanmoins avec un morceau de musique. On va peut-être écouter Long Distance Love du studio, c'est Bangladesh. Alors là, j'ai du mal à lire le nom. Lyrics Coke Studio Bangla Ankan Afrin. Et on se termine sur ce morceau de musique. Merci à tous et à toutes, et merci au public d'être venus si nombreux.

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3: D'avoir choisi Radio France Internationale pour vous informer. Il est 2h ici à Paris, minuit en temps universel, et c'est l'heure du retour de l'actualité.
4: Jérôme Bastien.
3: Au sommaire de cette édition, le cessez-le-feu au Liban, négocié cette fois directement entre Israël et le Hezbollah, grâce à la médiation du Qatar et des États-Unis, semble pour l'instant respecté. Or, c'est de lui que dépend le début des négociations entre Téhéran et Washington. Accra, au Ghana, célébré ce vendredi le Juneteenth, un symbole de communion entre l'Afrique et sa diaspora, et l'apothéose de 3 jours de sommet sur les réparations liées à l'esclavage et au colonialisme. Reportage à suivre dans un instant. L'équipe nationale haïtienne disputera cette nuit son 2e match de Coupe du Monde face au Brésil, mais les célébrations qui avaient suivi leur premier match samedi dernier ont été marquées par un massacre qui a entraîné la fermeture d'une maternité gérée par l'ONG MSF à Port-au-Prince. Mais tout d'abord, ce résultat en Coupe du Monde de football. Le Maroc vient de battre l'Écosse sur le score de 1-0. Ainsi, l'équipe du Maroc prend la tête du groupe C. Nous y reviendrons bien entendu plus en détail dans nos prochaines éditions. Je vous le disais en titre, l'ambassadeur israélien aux États-Unis promet que son pays s'engage à respecter un nouveau cessez-le-feu au Liban, signé vendredi en milieu d'après-midi. Après-midi, directement entre Israël et la milice chiite pro-iranienne, pour autant que le Hezbollah, donc, puisque c'est de lui qu'il s'agit, en fasse autant. Ce cessez-le-feu est entré en vigueur au terme d'une journée particulièrement meurtrière, puisqu'on a dénombré quelques 47 morts du côté libanais et du côté israélien, 4 soldats tués, dont un haut gradé. Le point tout de suite avec Guilhem Deltaï.
5: Les affrontements avaient commencé dans la soirée de jeudi et ils ont continué jusque dans l'après-midi ce vendredi. L'armée israélienne dit avoir frappé plus de 80 cibles liées au Hezbollah, des représailles selon elle à une attaque de drone contre une de ses unités en territoire libanais. La région de Nabatieh, dans le sud du pays, a été particulièrement touchée, mais des bombardements ont aussi eu lieu dans la plaine de la Bekaa, à l'est. Et l'armée israélienne a tenté d'avancer au sol également. L'intensité des affrontements a de nouveau poussé de nombreux habitants à prendre la route et tenté de trouver un refuge plus au nord. Des embouteillages ont été vus sur les axes de circulation vers Beyrouth. Mais dans l'après-midi, les États-Unis ont annoncé être parvenus, avec le soutien du Qatar, à un accord de cessez-le-feu. Israël et le Hezbollah affirment s'engager à le respecter, tout en conditionnant tous les deux leur respect du cessez-le-feu à un respect par l'autre. La trêve demeure fragile et l'armée israélienne entend rester présente dans ce qu'elle a qualifié de zone de sécurité, une bande d'une dizaine de kilomètres qu'elle occupe au sud Liban.
3: Explication signée Guilhem Deltaï. Et puis on apprend que le secrétaire d'État américain Marco Rubio prévoit une tournée la semaine prochaine au Moyen-Orient qui devrait l'amener au Koweït, aux Émirats Arabes Unis et à Bahreïn où